0: De ce que j'ai compris, vous allez mourir. Sans le bac.
1: Ah, là, là.
0: C'est terrible, vous aurez pu finir baiser sur un polo Lacoste, vous allez finir en sac. Hein.
2: Merde.
0: Quelle vie de merde. Bon, allez, je vous laisse.
3: Ouais, courage.
0: Hein. À bientôt.
3: Salut. Salut.
0: Salut. Tiens, je vais prendre des places pour Didier Schneck.
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0: Et vas-y, prenons Adeline. Ça va, ma petite Adeline?
1: Salut Koé, salut l'équipe, ouais, ça va.
0: Bonjour Adeline. Adeline, qu'est-ce que tu fais comme métier?
1: Alors moi, je suis instructrice en transport exceptionnel.
0: Ah, ouais.
2: Bah si.
0: Ah si, c'est bien ça.
2: T'apprends à conduire les convois exceptionnels.
1: Pas du tout.
2: Ah bah, tu vois.
1: Ah, tu vois.
0: Tu vois, t'as bien fait d'ouvrir ta grande gueule. C'est quoi alors? Bah, moi, je t'ai pas coupé, c'est lui qui t'a coupé. Alors?
1: En fait, les transporteurs qui font des convois m'envoient leur trajet. Et moi, je vérifie avec tous les gestionnaires des voiries,
0: si
1: conseils
0: passe.
1: Départementaux, voilà, exactement les ouvrages, les largeurs, les longueurs, etc. Wow. Voilà,
0: ça,
1: on vérifie
0: vu.
1: Tout ça, et après, on fait des arrêtés de circulation.
0: J'ai vu que le plus compliqué, c'est quand vous, il y a les trucs d'éoliennes et les ailes d'avion, là, toutes
1: c'est
0: les pièces
1: ça.
0: D'avion.
1: Ah ouais. C'est des grandes longueurs, c'est un enfer.
2: Ah, mais il faut que je t'appelle pour ma chérie.
1: T'as des trucs de 300 tonnes aussi, enfin, il y a de tout, hein.
0: Attends, bouge pas, Vito, pourquoi faut que tu l'appelles pour ta chérie?
2: Il allait faire une blague misogyne. Allez.
0: C'était quoi?
2: Non, mais. Ben non, mais vérifier d'avoir eu, si ça passe, fermer les routes.
0: Quand t'allais au volant?
3: Mais c'est totalement déplacé.
2: Elle conduit très bien.
4: On va l'appeler.
0: T'imagines? Ouais, ma chérie, elle prend la route. Eh bien, je vais voir si ça passe. Ouais. Je vais voir si on peut ouvrir les routes. Hein. On va bloquer les péages, on va bloquer les ronds-points.
4: Dis donc, ma chérie, j'ai été en voiture, il n'y a personne dans la route.
0: Moi, j'ai fait un truc une fois qui était un vrai kiff. J'allais en Belgique et je devais aller à un endroit mixé. Écoute-moi bien, Adeline, j'étais escorté par les motards. Qui m'attendait à la frontière. Et ils m'ont dit, vous nous suivez. Donc là, tu roules à une vitesse. Mais t'as le droit.
4: Mais genre combien?
0: Ben genre,
4: vas-y, t'as le droit de dire.
0: J'étais largement au-dessus. Genre, tu t'en fous, tu regardes pas.
4: Bah oui, tu t'en fous.
0: Et en fait, les gars, ils te doublent.
4: Ouais.
0: Et ils vont au rond-point d'après. Ils bloquent le rond-point. Et toi, tu prends le rond-point. Oh, alors ça. Alors, je peux te dire qu'après, quand ils sont plus là, faut que tu t'en souviennes.
2: Tu veux pas me les gérer pour cet été, pour les vacances?
0: Mais
2: tu veux descendre dans le sud?
0: Mais là, tu passes, tu regardes les gens, tu fais. T'as un sentiment, mon ami. C'est fabuleux. Là, ça, c'est des petits.
2: Je me souviens, on avait des bureaux il y a quelques années, à côté sur les Champs-Élysées, et il y avait un tunnel sur les Champs-Élysées à Paris, qui est très mal indiqué. Et on avait nos bureaux juste au-dessus du tunnel. Et des fois, mais c'était pratiquement, 3-4 fois par semaine, t'entendais.
0: Les camions
2: qui passaient pas.
0: Ils pensaient qu'ils passaient, mais ils passaient pas.
2: Et qui ressortaient en décapotable de l'autre côté.
0: Tu vois, voyez l'effet ouvre-boîte? Et ben en fait, ils étaient ouverts comme une boîte de sardines.
2: Et ça pétait 2 à 3 fois par semaine.
0: Et ils ont décidé de fermer cette route. Je te fais un gros bisou, Adeline. Bisous, ma belle.
1: Bisous, bonne journée.
0: Belle journée. Salut. Que fait Maë comme métier? Salut, Maë.
5: Bonjour.
0: C'est une fille?
5: Non, j'ai pas une petite fille quand même.
0: Non, mais Maë, c'est un prénom féminin, c'est ça que je veux dire.
5: Oui.
0: Ah
5: oui,
0: d'accord,
5: oui.
0: Je savais pas. Maë, attention, quel est ton métier?
2: Il faut qu'on devine, d'abord.
5: Je fais de la couture industrielle et de la soudure haute fréquence.
0: C'est bien ça, de la soudure haute fréquence.
2: Qu'est-ce que ça peut être d'après vous?
0: Soudure haute fréquence. Elle peut relier des plaques de métal, mais avec un truc qui n'est pas de la soudure classique.
2: C'est un truc au plasma ou...
0: C'est-à-dire que c'est pas le truc avec le masque, ça doit être un truc...
6: Avec des vibrations, avec des...
0: C'est quoi alors?
5: Non, c'est pas... Alors, en gros, c'est des l'électricité qui va souder des barres en métal qui va faire fondre du tissu de la bâche.
2: Et c'est quoi entre la bâche et le métal, c'est quoi l'intérêt?
5: Mais parce que le...

0: Les mots plus simples.
1: Je dessine des machines, et là je dessine des machines pour une sucrerie, que voilà. Tu dois connaître, Coco.
0: Bah évidemment, bien sûr, évidemment, la fabrication du sucre, mes parents étaient dans le sucre, évidemment.
2: Donc tu fabriques une machine qui broie les betteraves et qui transforme ça en sucre. C'est ça?
0: C'est un peu plus compliqué.
1: Je dis, mais je fais partie du procédé, oui, justement, qui fabrique des machines.
0: Ça broie,
1: des machines.
0: Ça broie, ça presse, ça extrait le sucre, ensuite ça va faire de la pulpe sèche d'un côté, de l'autre ça va chauffer très fort, et puis ça va refroidir, ça va te faire du sucre. Non, c'est plus compliqué que ça.
2: Ouais, vrai, il paraît que ça pue les usines de sucre.
0: Non, ça sent très bon, j'adore ça.
1: Ah bon si, ça pue.
0: Non, ça sent très bon. Bisous Seb, je t'embrasse, ça sent très bon.
2: Oui, parce que je vends une maison juste à côté d'une usine,
0: nous revenons,
2: donc ça sent très bon.
0: Nous revenons avec Maé. Maé, on a regardé sur internet.
3: Oui,
0: Maé.
3: J'ai regardé, je pense que vous allez comprendre. La soudure haute fréquence est une technique d'assemblage de matériaux thermoplastiques sans recours à la couture ou aux adhésifs. Elle repose sur l'émission d'un champ électromagnétique à haute fréquence qui excite les molécules des matériaux et les fait chauffer de l'intérieur.
4: C'est beaucoup plus clair, effectivement.
0: Bisous, Maé, hein, c'est super. Maé, tu sais quoi,
5: rien contre.
0: Tu veux pas venir mercredi, on fait un petit dîner.
4: Oh non.
0: Salut Maé, je t'embrasse fort. Bisous, bisous.
4: Au revoir, bisous.
0: Bisous, t'as droit. 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

0: Cyril Hanouna voulait en parler. Bonjour, ça va, mon chéri, ça va, comment, les vacances, ça c'est bien.
1: Mais écoute, éclate, mon chéri. Allez, ouais, ouais, encore une semaine.
2: Bah, et puis les vacances, après, c'est vacances. Il est pas en vacances, il travaille.
3: Il est sur la station la semaine prochaine.
1: Oui, oui. Et si vous voulez venir, les chéris,
3: merci. Bah, on aimerait bien, problème. Mais bon, déjà le les couloir, chéris, c'est
1: compliqué. C'est vrai, si vous êtes en tanasse.
0: C'est-à-dire que, pour être le très transparent, couloir, Cyril.
1: J'ai pris trop d'oseille ici.
0: Toi, tu peux. Ouais, alors, déjà, je crois que. Cyril, voilà. Je vais t'en parler, je crois que t'as vidé les caisses. Okay. Mais bien. Ensuite, toi, tu peux faire une émission de chez toi. Ouais. Nous, on a demandé à en faire une de la terrasse qui est à 20 mètres. Ah ouais. On nous a dit qu'il n'y avait pas les moyens.
1: Ah, c'est terrible.
0: De faire. Donc,
2: il faut acheter une rallonge, quoi.
1: Ah, c'est con, les chéris.
2: Est-ce qu'on peut une rallonge?
1: Je dois avoir ça, je vais demander à Raymond, il doit avoir ça dans le camion. Les chéris, vous avez vu cette info de ouf, hein, la photographe la plus nulle du monde est française. Michel Marie, mon chéri, bon Michel, vous avez enquêté sur les photos de cette Française.
4: Absolument, Cyril. Alors, j'ai analysé les clichés et je confirme, c'est nul.
1: Allez, d'accord.
4: Première photo, elle prend Brad Pitt. Bon, bah, normalement, photographier Brad Pitt, c'est compliqué parce qu'il suffit des pieds sur le bouton et la photo est presque réussie. Ouais. Bon, là, en fait, c'était pas Brad Pitt, c'était Cadmerade.
1: Ah oui, en effet, ouais, c'est un petit problème de vision. La dame. D'autres photos, mon Michel?
4: Oui, Paris, la ville lumière, Tour Eiffel, les quais de Seine, les monuments, et pourtant, sur son cliché, on a surtout une poubelle, un pigeon et un panneau marqué travaux. Même le pigeon a demandé à être flouté tellement la photo est moche, et c'est terrible.
1: C'est complètement dingue, hein, d'être aussi nul en photo.
4: Allez, alors Cyril, ça ne s'arrête pas là. Troisième photo, alors elle a fait un shooting de testi crousti. Là, il n'y a rien de foufou, hein, juste du poulet avec du riz, une sauce dessus, on dirait Thibaut Incheb qui a déboulé. Ça, c'est le problème de la protéine. Hein. Je pense que ça ressemble à ça.
1: Les gens qui prennent
4: de la protéine, ils font fondre les jacobins.
1: Ça, les gens, c'est connu. On n'est pas là pour analyser les selles des pousseurs de fonte. Elle a gagné 43 000 euros. Elle va faire quoi avec cet argent?
4: Alors, Cyril, le pire, elle prie pour que Gilbert Montagnier ne participe pas au concours l'année prochaine, car Gilbert, avec un Kodak, pourrait faire mieux qu'elle.
1: Je confirme.
4: Et avec les 43 000, elle compte s'injecter la maladie de Parkinson pour faire des photos encore plus floues et garder son titre de photographe, là, plus nul, voilà.
1: Allez, complètement. Voilà.
2: C'est pas bête.
4: Voilà, Cyril, je n'en sais pas plus.
1: Merci, mon Michel, merci tout de suite. C'est le classement des photos préférées des Français. Et le premier, c'est un selfie de Goldman qui mange un coup de pouce. C'est complètement fou, Michel.
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2: Allez, classement du Uber Eats Machine cette semaine. Waouh, waouh, waouh ! À la 10e place du classement du Uber Eats Machine. C'est l'un des goûters préférés des jeunes Français. Justement, c'est une reprise de David Guetta. C'est complètement crazy. Wow. C'est le pitch.

0: gueule, par contre, c'est pas un fromage.
1: Ouais. C'est vrai que dans une fromagerie, vous serez mal accueilli si vous demandez du ficello. Troisième marche du podium, surprise, mais c'est logique. Avec les températures et la canicule prévues cette semaine, vous pourrez les faire au barbecue, les fameuses saucisses de porc.

0: Par contre, après, tu pues ma gueule.
1: À la première classe, cette semaine, du Uber Eats Machine, vous ne l'aviez pas vu venir. C'est l'ami du petit déjeuner, c'est le nom qu'elle porte dans le sud-ouest et je me fais souvent rattraper quand j'ai le malheur de dire pain au chocolat. Et non, la chocolatine.

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2: On a donc décidé de repasser des micro-trottoirs de gens dans la rue qui ne sont pas forcément très très doués en histoire. Vous vous en doutez bien. Attention, question.
4: Qui était Charles de Gaulle?
5: Oh, un aviateur.
6: C'est pas un aéroport, ça?
7: Ah, je sais plus c'est quoi. J'ai plus le mot.
8: Oh là là, je sais plus c'est quoi.
6: Je sais plus c'est quoi.
2: C'est-à-dire que comme forcément, il a un aéroport. Donc, ça doit être un aviateur. Roland Garros, ça doit être un tennisman.
9: Bah oui, c'est ça.
2: Tu vois, si forcément ils prennent des gens dont c'est pas le métier, ils nous embrouillent. On continue avec une autre question. Écoutez, concernant le 14 juillet, on fait quoi le 14 juillet?
10: On fait quoi le 14 juillet? Qu'est-ce qu'on fait le 14 juillet?
11: La fête nationale des feux d'artifice.
10: Ok, mais pourquoi on fait les feux d'artifice?
11: Je crois pour rendre hommage à quelqu'un, je crois, non?
12: Non, fin de la deuxième... Non, pas du tout.
13: Non, non.
12: C'est...
11: Je crois que c'est pour rendre hommage à quelqu'un ou je sais plus.
10: Oui, du coup, c'est la fête de la France, mais
12: c'est vrai.
10: Tu sais pas? Tu sais pas?
11: Non.
2: Alors, c'est la fête nationale des feux d'artifice.
9: Oui.
2: Bon, allez, on va faire simple. Question facile. Qui était président... Qui était président avant Macron?
9: François Hollande.
2: Tu es d'accord?
9: Ouais, ah, oui.
10: Qui était le président avant Macron?
11: Zemmour.
2: Allez. C'est quoi? On baisse le niveau.
9: Ah bon?
2: On baisse le niveau. Quel est l'hymne national français? La
11: Marseillaise.
10: Est-ce que tu peux me dire l'hymne national de la France?
9: Oh non, là. C'est ça, je connais le.
10: Fredon.
9: Gloire de mon père, au nom de la liberté.
10: Au nom
9: national. De la... Marchons, marchons.

0: signer un pacte avec leur téléphone. Pourtant, une pub plus tard, les voilà à construire un village sur Codemaster, à exploser des bonbons sur Candy Crush, ou à faire des puzzles colorés sur Royal Match à 3h du matin en jurant
1: « J'arrête après ce niveau !»
0: Chaque jour, les Français cliquent sur des pubs qui promettent de devenir riches, de perdre du poids, de sauver un chaton ou de gagner une voiture. Résultat, ils téléchargent tout et n'importe quoi, remplissent leur téléphone d'applications inutiles et découvrent qu'ils ont passé plus de temps à jouer qu'à dormir. Des accros aux récompenses virtuelles, des collectionneurs d'applications inutiles et ces Français capables de dépenser 4 euros pour acheter des pièces en plastique qui n'existent même pas. Enquête sur

0: Cuisine de chips de McFly et Carlito, les deux youtubeurs, si vous ne le saviez pas, ont donc lancé une marque de chips qui a brûlé. Alors, on s'est posé des questions sur les variétés de chips. Je vous donne des goûts. Vous allez me dire s'ils existent ou pas. Okay. Stouff, on commence par toi. Les chips cheese nan, ça existe
1: oui,
0: ou pas?
1: Oui, ça existe. Je les ai vus.
0: Oui,
2: ça doit être bon, ça.
0: Les chips saveur pastis, Pietre.
3: Ouais. Oui,
2: j'ai goûté.
3: Ouais,
2: t'as l'impression de manger du Ricard, quoi.
0: Ils existent. Les chips peau de lait.
4: Non.
1: Hein?
0: La peau du lait, pas le pot de lait.
4: Non,
0: hein.
4: Non, ça existe pas.
0: Non, ça existe pas. La chips croûte de parmesan.
5: Ah bah ça, la cantine, il serait capable de le faire ici. Non, non, ça existe pas.
0: Non, mais ça existe pas. Effectivement, chips citron de menton, Stouff.
1: Oui, ça existe.
0: Oui, ouais. Chips miel moutarde.
1: Oui, c'est les meilleurs,
0: oui. Chips beurre salé.
3: Oui,
0: bien sûr que ça existe. Chips chocolat épicé bacon.
4: Non.
0: Eh bah si, il existe celui-là. Chips huître.
3: Bah non.
0: Si, il existe.
1: Ah ouais,
0: chips reste du fond du Tupperware, il existe ou pas?

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2: Bonjour à bon petit Arnaud, comment ça va?
3: Salut, ça va? Je suis content de vous avoir.
2: Bah nous aussi Arnaud. Alors Arnaud, moi Arnaud, il faut que tu m'expliques ton boulot. Moi j'ai marqué couleur d'affiche, mais c'est quoi exactement?
3: C'est pas exactement ça, c'est plutôt pose d'adhésif. On pose des affiches aussi, mais on colle pas les affiches, les grandes affiches que vous voyez avec les grands balais. Là.
2: Donc c'est quoi alors? Adhésif, c'est quoi? Sur les vitrines?
3: Adhésif sur les vitrines et un peu sur le mur des dépressifs, c'est ce que Dieu voulait.
4: Ah, c'est tu fais du marquage publicitaire.
5: Ah, c'est toi?
3: Voilà, c'est ça. C'est,
2: dis-moi que c'est pas toi qui a fait le mur des dépressifs.
3: Non. Mais vous arrivez à le décoller, hein. Prenez un coin et vous arrachez tout.
2: Non, alors tu veux que je t'explique un truc? Alors écoute-moi bien, on va se parler entre professionnels là. Bonjour Michel, conseiller Casto. Non, je t'explique, on a voulu le faire et on nous a dit attention, ça a été visiblement très mal posé et si on tire, on risque d'arracher le placo avec.
6: Ouais. Mais comment ça, c'est possible?
2: Pas le placo, mais t'as compris.
4: L'enduit.
2: Voilà, et donc... Bah, donc
3: sauf qu'après, il faut faire tout le mur.
2: Donc, on va être obligé de le faire, mais on y pense. Hein. De toute façon, moi, quand j'ai une idée, je ne l'ai pas ailleurs. Ouais. Donc, on va essayer de tout décoller. Et là, on est en train de voir pour les nouvelles machines, tu

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0: professionnel là. Bonjour Michel, conseiller Casto. Non, je t'explique. On a voulu le faire et on nous a dit attention, ça a été visiblement très mal posé. Et si on tire, on risque d'arracher le placo avec.
1: Ouais. Mais comment ça, c'est possible ?
0: T'as pas le placo, mais t'as compris.
2: L'enduit.
0: Voilà. Et donc.
3: Sauf qu'après, il faut faire tout le mur.
0: Donc, on va être obligé de le faire, mais on y pense. De toute façon, moi, quand j'ai une idée, je l'ai pas ailleurs. Ouais. Donc, on va essayer de tout décoller. Et là, on est en train de voir pour les nouvelles machines. Tu sais que tu dois connaître les nouvelles machines qui te refont l'intégralité des murs.
2: Les imprimantes murales.
0: Voilà. Donc on a parce que moi je ne peux pas refaire une deuxième année.
2: Ah non,
0: c'est pas possible. Tu peux pas, non mais c'est pas être accueilli. C'est comme si ta femme t'accueillait avec un balai tous les jours. C'est pas possible.
1: Non, mais, c'est le cas, non.
0: Et un jour tu rentres plus. Bon alors attention. Question spéciale affiche. On a tout mélangé. Hein,
2: ouais,
0: et,
2: du coup,
0: parce que Pietre il savait pas ce qu'était exactement ton métier.
2: On m'a dit colonne affiche.
0: Qu'est-ce qu'une colonne Maurice? C'est une radio de la colonne vertébrale à Maurice. C'est une colonne de paquet de Philippe Maurice. Attention, ça tue. Ou c'est un élément de mobilier urbain publicitaire.

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1: On apprend qu'il y a un sondage sur les Français, le barbecue qui est sorti. 37% des Français disent avoir déjà critiqué la cuisson de la viande d'un autre au barbecue alors qu'ils ne savent pas eux-mêmes faire cuire le steak.
2: Un coco.
3: Oui, bah voilà, c'est toi ça.
2: C'est toi.
4: Ouais. Même au restaurant.
1: Mais moi j'aime pas quand c'est...
3: Quoi ?
4: Mais même au restaurant, des fois tu... Enfin, toi ou même d'autres personnes
2: critiquent la viande. Non, tu peux lui dire toi.
3: Oui, il a raison, ça.
4: La dernière fois, toi, tu l'as fait, ouais.
1: Bah, enfin, c'était pas assez cuit.
4: Ouais, bah voilà.
2: Ah, t'aimes pas quand c'est bleu ?
1: Ah non.
2: Ah, j'adore.
3: Non, ce qui est chiant, c'est quand tu lui jettes la viande à la tronche.
5: Non, non, non, non. Puis c'est le pire, c'est qu'il demande bleu, il dit, mais c'est pas assez cuit, là.
1: Non, non.
5: C'est cuit.
1: La viande, si tu ouvres et que le truc, il saigne dans ton assiette, non, non, non, c'est pas possible. Non, moi, bon, faut que ce soit un peu.
3: Non, mais du coup, cette année, c'est là, ce week-end, c'est toi le test, là, du coup.
1: Ouais, c'est moi qui.
5: Mais tu vas jusqu'au bout.
1: C'est-à-dire ?
5: S'il y a un pote qui vient te proposer un coup de main, tu lui dis pas non, non, tu
1: gères. Voilà. 28% des Français avouent déjà avoir mangé un morceau de viande trop cuit en disant « Moi j'aime bien quand c'est comme ça ».
5: Oui, si. Ouais.
2: C'est pour être poli.
1: C'est pour être sympa. Ouais. Ils ne sont que 18% à déclarer avoir déjà surveillé un barbecue comme si c'était une mission de sécurité nationale en refusant de laisser quelqu'un d'autre prendre les pinces.
2: Ça, c'est souvent.
3: Ouais, c'est moi c'est tous les week-ends.

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2: Championne de l'actu, nous avons embrassé Amanda Pierce, d'abord une Américaine, elle vit à Naples. Elle a tenté de rapporter une bouteille de Cabernet Sauvignon chez son caviste, parce qu'elle dit que le produit était manifestement défectueux.
3: Ah,
2: pourquoi
3: ça arrive.
2: Parce que Madame Pierce a insisté sur le fait que l'étiquette de la bouteille promettait des notes de détente et de bonheur. Mmh. Elle a soutenu n'avoir ressenti que de la détente, mais pas de bonheur.
4: Ah,
2: et donc, elle a dit, c'est une situation gênante de publicité mensongère, j'aimerais donc avoir le remboursement. Il a dû faire appel à la police pour la sortir, lui expliquant qu'il n'était pas responsable et que si elle n'avait pas eu de bonheur, il n'y pouvait absolument rien. C'est comme si Pietre, vous voyez, se pointer chez un concessionnaire Peugeot avec sa vieille 307 et demander en échange une 3008 électrique, tu vois, toute neuve.
3: Me donne pas de mauvais... Ah, mais c'est génial ça,
2: c'est couillu, c'est improbable, tu peux demander, tu peux dire, écoutez, je n'ai plus de note de bonheur.
5: Je comprends pas.
2: Voilà, deuxième champion. Jessie, vous connaissez Jessie?
5: Non,
2: une femme, c'est un perroquet londonien, il est resté perché sur un toit 3 jours de suite. Alors, le principe était simple, les propriétaires avaient dit,

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3: Ma petite souffle, le top du jour, on y va.
4: Oui, je vais parler des choses qu'on veut pas voir cet été. On va commencer par les... Oui, arrête. Pardon.
5: Oui.
4: On va commencer par les instants.

0: Pour moi, est une fausse excuse parce que on a toujours un oncle, une tante, un copain qui peut te garder ton chien à la campagne. En ville, c'est peut-être plus compliqué. Mais c'est pas. Il y a un autre problème, c'est qu'il y a des tas de gens qui prennent un chien et qui n'ont pas les moyens de l'élever. C'est-à-dire qu'ils n'ont pas les moyens du veto, n'ont pas les moyens des croquettes. Le nombre de gens qui veulent des staffs, des staffies et des labradors qui bouffent, je ne sais pas combien de croquettes et de viande, c'est un achat. Pensez-y avant. Ça coûte cher un chien. Ça coûte cher. Voilà, c'est tout.
1: Donc je
0: vous le dis, vaut mieux des fois ne pas en prendre du tout, n'en prenez pas. Plutôt que de ne pas être sûr, c'est des vies, c'est des animaux. Et résultat, regardez les pauvres là, on embrasse aussi les SPA et les ligues pour les animaux. La chaleur qu'il va faire là, les animaux, là, vous imaginez un peu le délire.
2: À marcher sur le bitume brûlant.
3: Sortez pas vos chiens ou mettez-leur des petites pantoufles, ça existe aussi. Non mais c'est vrai. Si j'en ai vu là.
0: Enfin moi, mettre des pantoufles à un Rottweiler, il me dit non, je veux pas.
3: Va marcher pieds nus sur le bitume. Toi. Non, les chiens c'est pareil.
0: Viens d'acheter des chaussures, c'est pour les mettre.
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0: Alors, j'ai analysé les clichés et je confirme, c'est nul.
1: Allez, d'accord.
0: Première photo, elle prend Brad Pitt. Bon, bah normalement, bah photographier Brad Pitt, c'est compliqué parce qu'il suffit des pieds sur le bouton et la photo est presque réussie. Bon, là, en fait, c'était pas Brad Pitt, c'était Cadmerad.
1: Ah oui, en effet, ouais, c'est le petit problème de vision, la dame. D'autres photos, mon Michel.
0: Oui, Paris, la ville lumière, Tour Eiffel, les quais de Seine, les monuments. Et pourtant, sur son cliché, on a surtout une poubelle, un pigeon et un panneau marqué travaux. Même le pigeon a demandé à être flouté tellement la photo est moche. Et c'est terrible.
1: C'est complètement dingue d'être aussi nul.
0: Alors Cyril, ça ne s'arrête pas là. Troisième photo. Alors elle a fait un shooting de testicroustie. Là, il n'y a rien de foufou. Juste du poulet avec du riz, une sauce dessus. On dirait Thibaut Inchep qui a déboulé. Ça, c'est le problème de la protéine. Je pense que ça ressemble à ça. Prennent de la protéine, ils font fondre les jacobins.
1: On n'est pas là pour analyser les selles des pousseurs de fonte. Elle a gagné 43 000 euros. Elle va faire quoi avec cet argent?
0: Alors, Cyril, le pire, elle prie pour que Gilbert Montagnier ne participe pas au concours l'année prochaine, car Gilbert, avec un Kodak, pourrait faire mieux qu'elle.
1: Allez, je confirme.
0: Et avec les 43 000, elle compte s'injecter la maladie de Parkinson pour faire des photos encore plus floues et garder son titre de photo. Là, plus nul, voilà.
1: Allez, complètement. Voilà.
2: C'est pas bête.
0: Voilà, Cyril, je n'en sais pas plus.
1: Merci, mon Michel, merci tout de suite. C'est le classement des photos préférées des Français. Et le premier, c'est un selfie de Goldman qui mange un couscous. C'est complètement fou, les chéris. 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

0: dire,
1: non, mais genre, j'étais largement au-dessus. Genre, tu t'en fous, tu regardes pas.
0: Bah oui, tu t'en fous.
2: Et en fait, les gars, ils te doublent.
0: Ouais.
2: Et ils vont au rond-point d'après. Ils bloquent le rond-point. Et toi, tu prends le rond-point.
0: Oh, alors ça.
2: Oh, alors ça. Je peux te dire qu'après, quand ils sont plus là, faut que tu t'en souviennes.
3: Tu veux pas me les gérer pour cet été, pour les vacances?
2: Mais
3: je te jure, descendre dans le sud.
2: Et là, tu passes, tu regardes les gens, tu fais. T'as un sentiment, mon ami. C'est fabuleux. Là, ça, c'est des petits.
3: Je me souviens, on avait des bureaux il y a quelques années à côté sur les Champs-Élysées. Et il y avait un tunnel sur les Champs-Élysées à Paris qui est très mal indiqué. Et on avait nos bureaux juste au-dessus du tunnel. Et des fois, mais c'était pratiquement, 3-4 fois par semaine, t'entendais.

0: puis ça va refroidir, ça va te faire du sucre. Non, c'est plus compliqué que ça.
1: Ouais, vrai, il paraît que ça pue les usines de sucre.
0: Non, ça sent très bon, j'adore ça.
2: Ah bon, si, ça pue.
0: Non, ça sent très bon. Bisous Seb, je t'embrasse, ça sent très bon.
3: Oui, parce que je vends une maison juste à côté d'une usine.
0: Nous revenons,
3: donc ça sent très bon.
0: Nous revenons avec Maé. Maé, on a regardé sur internet.
4: Oui,
0: Maé.
4: J'ai regardé, je pense que vous allez comprendre. La soudure haute fréquence est une technique d'assemblage de matériaux thermoplastiques sans recours à la couture ou aux adhésifs. Elle repose sur l'émission d'un champ électromagnétique à haute fréquence qui excite les molécules des matériaux et les fait chauffer de l'intérieur.
5: C'est beaucoup plus clair, effectivement.
0: Eh ouais, ouais, Bisous, Maé, hein, c'est super. Maé, tu sais quoi,
4: rien
0: tu veux pas venir mercredi, on fait un petit dîner.
5: Oh non.
0: Salut, Maé, je t'embrasse fort. Bisous, bisous.
2: Au revoir,
0: bisous. Bisous, t'as droit, bisous.
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0: On est vendredi, ah oui, oui, une pensée pour tous ceux qui n'ont pas bien dormi de la nuit, là, qui vivent sous les toits, qui n'ont pas pu aérer, qui ont complètement oublié de le faire. Ah, grande chaleur, c'est pas fini, nous sommes là tous les jours, bienvenue dans l'émission qui rafraîchit.
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2: Bonjour à tous, il vaudra mieux marcher à l'ombre encore aujourd'hui. Nous serons en vigilance orange canicule à partir de midi. Et il y a un risque d'orage l'après-midi. Le programme météo complet dans deux minutes. Trafic perturbé hier soir à la gare de l'Est à Paris après une panne électrique jusqu'à 4h.

0: Lorraine et en Alsace que ces rames climatisées jusqu'à lundi. La circulation des trains est donc modifiée. Les voyageurs sont invités à vérifier si le leur circule avant de se rendre en gare. Des drones dans le ciel de Metz pour la fête de la musique. La préfecture a pris un arrêté pour autoriser leur utilisation par la police nationale dans le but de sécuriser l'événement. Elle justifie leur usage notamment par le fait que l'an dernier, plusieurs personnes avaient fait l'objet de piqûres sur la voie publique durant la soirée et que la densité de personnes déambulant dans les rues n'avait pas permis aux forces de sécurité au sol de localiser le ou les auteurs de ces agressions. C'est une première en France en raison de la canicule. L'Académie de Poitiers a décidé de reporter d'une semaine les épreuves du grand oral du bac, uniquement pour les sessions prévues lundi et mardi dans l'après-midi. C'est un autre match qui aura lieu ce vendredi, le 8e de finale entre le Messin Hugo Humbert et le Serbe Ahmad Medjedovic au tournoi du Queen's à Londres a été interrompu hier par la nuit. Après avoir perdu le premier set 6-2, le Français a remporté le deuxième 7-6 au tie-break après avoir sauvé 4 balles de match. Le match reprendra cet après-midi. Le foot, c'est parti pour la deuxième journée de phase de groupe de la Coupe du Monde. La Suisse a battu hier soir la Bosnie-Herzégovine 4-1. Dans le groupe B également, le Canada a écrasé le Qatar 6-0 et le Mexique, l'un des pays hôtes, a enchaîné avec un deuxième succès face à la Corée du Sud 1-0. Ce soir, les États-Unis affrontent l'Australie. La météo, la canicule va encore monter d'un cran aujourd'hui. Les 4 départements lorrains basculeront en vigilance orange canicule à partir de midi. Les températures maximales atteindront les 34-36 degrés. Ce matin, les valeurs évoluent en Moselle entre 16 et 21. Déjà 21 à Forbach, 16 à Porcelette. Attention au risque d'orage l'après-midi.
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0: La sortie ce vendredi de l'album Placebo Recreated, un disque avec des

0: passage de Völklingen. Marina D'Amico, passée par X Factor et The Voice, est désormais à la tête de sa propre école de musique, se produira notamment sur la première scène entre 16h et 17h. Tout le programme sur le site de la ville de Forbach. Tout de suite, Coé sur Europe 2. Bon réveil.
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2: Brisoni sur Sister. Est-ce que les gens de la villa des animateurs, tous ceux qui vivent dans la même vélance qu'ils l'ont vu, on a qui?
3: Pour commencer, on a Chantal Latsou qui est là. Bonjour Chantal.
4: Non, ça va, ça va, coincé.
3: Oui.
4: Ça va, les enfants?
5: Oui.
4: Venez, ça va super. Je suis en train de m'épiler.
5: Ah bon?
4: Allons, enlève la touche. Allez, même si je m'épile, sinon on me confond avec le Yeti dans Masked Singer quand j'arrive.
3: On n'a pas besoin de savoir ça, Chantal. On parle là du film Brise de Nice. Vous connaissez?
4: Je connais, c'est le film dans lequel il y a un jardinier.
3: Quel jardinier?
5: Du jardin, du con.
4: Ça pue, dis donc. Je vous rappelle que je fais des grosses têtes.
3: Ouais, je vois ça. Bon, du coup, vous aimez bien le film?
4: Ah oui, d'ailleurs, c'est quoi? On me dit souvent, surtout que madame, si me dit Chantal, dans Masked Singer, t'es comme le H dans Hawaï, ils disent rien.
3: Ah, et vous réagissez comment à ça?
4: Ben, je dis, Kev, c'est marrant, comme ta tête ne va pas du tout avec ton corps. Ah, comme je l'ai mouché le merdeux.
3: Eh ben, merci beaucoup, Chantal, à bientôt. Et ça faisait longtemps, bonjour.
5: Salut, Bouba.
6: Ça va ou quoi, Coré? Ça va, les merins?
5: Ouais.
6: Brise de Nice, c'est pour les beaufs. Ah, je t'ai chassé. Ouais, tu nous as bien chassé les yokos avec ta musique de merde. Tu ferais mieux d'aller chasser la carrière de Maëva Genam, frérot, moi, je te le dis.
4: Mais sur ma vie.
6: Ah, bah, lave-la.
4: Sur ma vie. Toi, Bouba, je vais te monter en l'air. Comme dirait Brice de Nice, t'es comme le X d'Ajaccio, je sais plus quoi, qu'est-ce qu'il dit, ou le C de CD de surf, que tu ne seras rien.
6: Allez, toi, t'es comme le logo de Quick, t'as un gros cul, miskina.
4: Je vous préviens, je vais le casser sur ma vie. Ma main va partir du nord-ouest, genre Strasbourg. Ouais, elle va arriver au sud-est, genre Lille, et bam, elle va tomber. Je te casse.
6: Ouais, toi, t'es la géographie, toi, c'est comme Paul Walker, un virage, ça passe pas du tout. Là.
3: Bon,

0: très doué en histoire, vous vous en doutez bien. Attention, question.
1: Qui était Charles de Gaulle?
2: Oh, un aviateur.
3: C'est pas un aéroport, ça?
4: Ah, je sais plus c'est quoi. J'ai plus le mot.
5: Oh là là, je sais plus c'est quoi.
0: Ah oui,
5: c'est
0: quoi? C'est-à-dire que comme forcément, il a un aéroport, donc ça doit être un aviateur.
6: Bah, oui.
0: Roland Garros, bon, bah, ça doit être un tennisman.
6: Bah oui, c'est ça.
0: Tu vois, si forcément ils prennent des gens dont c'est pas le métier, ils nous embrouillent. On continue avec une autre question, écoutez, concernant le 14 juillet. On fait quoi le 14 juillet?
1: On fait quoi le 14 juillet? Qu'est-ce qu'on fait le 14 juillet?
3: La fête nationale des feux d'artifice.
1: Ok, mais pourquoi on fait les feux d'artifice?

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0: Nouveau TF Chamaïs.
1: Oui, Pierre?
0: Télé Shopping, spécial éditeur de Cohésion Europe 2 qui demande toutes les merdes qu'ils ont dans le placard. Bonjour, Maryse.
1: Hey, bonjour, Pierre.
0: Maryse, quel est nouveau ce matin, Maryse?
1: Eh bien, tenez, Pierre. Bon, attention, c'est chaud, car c'est un plat de spätzle.
2: Oui.
1: De Stoffler.
0: Écoutez.
3: La marque Stoffler.
0: Vous voyez quelque chose d'intéressant, Maryse? Je sens que vous avez du mal à le prononcer. C'est assez étonnant, Maryse, vous pourriez faire un effort, vous êtes à la radio, Maryse.
2: Des spätzle.
0: Bonjour, Maryse.
1: Des spätzle de Stoffler.
0: Écoutez, Maryse, quand on ne sait pas faire de radio, on ne s'aventure pas, Maryse. Je veux dire, ça sent l'Alsace, ça sent l'accent presque allemand, mais c'est appétissant, Maryse. Ah, Maryse, c'est complètement con d'envoyer ça d'Alsace parce qu'on est obligé de les réchauffer pour remettre des débiles. Chers auditeurs et chères auditrices, Maryse vient de le dire avec beaucoup de difficulté. Il s'agit d'une magnifique assiette.
2: Oula.
0: Remplie de spätzle. De spätzle. Du prévé pas la boudère, du cayenne à papa des CFR, le pète dans ton calfouette, oh non, de Dieu, le nom de Dieu. Une assiette, Maryse. Bonjour, Maryse.
1: Bonjour,
0: remplie de spätzle de chou-fou.
2: Ah, on était presque.
0: Le quand ça pète, ce sont le chou-fleur, le j'ai ken la maman stifleur, là, les spätzle de stifleur. Alors, c'est pas vrai, Maryse.
1: Des spätzle de chou-fleur.
0: Les familles, écoutez, Maryse, ils ont qu'à manger des coquillettes comme tout le monde, qu'est-ce qui nous emmerde, Maryse. Je veux dire, ils nous font suer, Maryse.
1: Bon, eh bien, Pierre, faisons l'autre assiette.
0: Écoutez, Maryse.
1: Voilà, voici une choucroute faite maison par une auditrice qui nous vient d'Ilkirch-Grafenstaden.
0: Eh bien, chère Maryse, les choucroutes, Maryse, on aime ça, Maryse. Qu'est-ce qu'on aime
1: oui,
0: bien, ça, Maryse.
1: Oui, alors, Pierre, oui.
0: Bonjour, Maryse.
1: Bonjour, Pierre.
0: Ça pue, mais c'est bon, autant à l'entrée qu'à la sortie. Eh bien, je vous dis, Maryse,
1: oui.
0: Je parle pas du nec, je parle bien sûr de cette magnifique plat.
1: Ah, voilà, quelle est cette plat, Pierre?
0: Quelle belle choucroute qui vient de Ilk.
2: Il est en train de bugger.
4: On capte plus.
0: Et le cri de ta peine. Et le cri, c'est Monsieur Patène. Et le cri de la quiche de Tati Fatafou. Là. Il tire sur sa quiche dans sa gueule. Et
2: non.
0: Crafou. La crafou tatatata, ma mère. La griffe russe dans le nom de Dieu. Je n'y arrive jamais, Maryse.
1: Pierre Grafenstaden, Pierre. Et je vous le dis 10 fois.
0: Ah, écoutez, ils ont qu'à habiter Colmar. C'est plus sympa.
1: Oui.

0: C'est Europe 2 que vous écoutez avec toute l'équipe qui est en train de préparer l'émission du vendredi. Vous allez adorer hein, celle d'aujourd'hui. Le temps que tout le monde se prépare, Stouff est à la photocopieuse en train de hurler comme d'habitude. Nous avons Pietro et Corentin qui sont en prod. Je vais aller les rejoindre dans deux minutes. Mon petit Vito est avec moi. Qu'est-ce que on va écouter dans un instant? Ah, on avait ici la séance de voix, l'enregistrement studio avec notre ingénieur du son qui balance les extraits de Jean-Baptiste Guégan qui devait préparer la bande-son du film sur Johnny, sur le biopic. Restez avec nous. Si vous aviez raté ça, vous allez le découvrir et c'est évidemment à réécouter en podcast. Et puis dans la foulée, juste avant 7h, nous aurons Jacques Chirac. On a essayé de rejoindre rien. On a essayé de le rappeler.
1: Et voilà.
0: Ça va, mais c'est moins la fête quand même. À tout de suite.
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3: Bonjour à tous, l'alerte à la canicule va virer à l'orange ce vendredi en Lorraine. Rendez-vous dans deux minutes pour les prévisions météo complètes. Jusqu'à 4 heures de retard pour les voyageurs hier soir dans l'attente d'un train pour entrer en Lorraine, gare de l'Est à Paris. Le trafic ferroviaire a été interrompu en raison d'une panne électrique survenue vers 18h30 avant de reprendre progressivement. Les trains ont d'abord été détournés sur des lignes électrifiées avant de reprendre leur itinéraire normal. On ne sait pas si l'incident est consécutif à la chaleur. Deux caméras installées sur des drones seront utilisées par la police nationale pour veiller au bon déroulement de la fête de la musique à Metz entre dimanche soir et lundi matin. Ces moyens vont s'ajouter aux forces de l'ordre présentes sur le terrain. La préfecture justifie ce dispositif en raison de la menace terroriste mais aussi des bagarres et des personnes victimes de piqûres sur la voie publique l'an dernier, là où les auteurs n'avaient pas pu être attrapés. Après les préfectures de la Meuse et des Vosges, celle de Meurthe-et-Moselle vient à son tour d'activer la vigilance sécheresse. La population est appelée à faire un usage économe de l'eau pour préserver la ressource depuis septembre. Les précipitations sont inférieures au normal sur une grande partie du territoire et entraînent une baisse progressive.

0: être de la partie l'après-midi. Le week-end sera très chaud. Tout de suite, Coé sur Europe 2.
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4: Une info exceptionnelle. Le biopic de Johnny, c'est une info. Jean-Baptiste Guigan, sosie vocal du Senteur, participe au biopic. Alors vous le verrez pas, mais vous l'entendrez. Ouais. Puisque les séances d'enregistrement studio, c'est lui qui
5: a la voix la plus proche.
4: Ouais,
5: c'est ça.
4: Nous nous sommes procuré le making-of des enregistrements. C'est un document exclusif Europe 2. On va commencer avec le premier titre à l'enregistrement, c'était l'envie.
6: Allez, c'est parti. Première séance, mon gibouille. Ouais. On va commencer avec l'envie. C'est parti,
7: d'accord.
6: Ça rec. Okay.
7: Allez, mon JB. On m'a trop donné, bien avant l'endive.
6: Ta gueule. C'est l'envie, pas l'endive. Mon JB, t'es pas en train de chanter au rayon légumes du Super U de Pounevel en Rivin, là.
7: Mais je sais,
6: tu te reprends.
7: Ouais.
6: Ok.
7: D'accord.
6: Allez, go, ça rec.
7: Ok, c'est parti.
6: Et tu me changes les paroles.
7: Oui, c'était prévu. Allez, d'accord. Allez, on y va. Je vais te la faire correctement. Allez, au maître donné, bien avant l'enduit.
6: T'as fini de faire des placements de produits là.
7: Mais
6: qu'est-ce qu'on en a à foutre de ton enduit de pointé de Locmaria Care.
7: Mais je trouve que c'est cul.
6: Là tu me casses les culs. Donc c'est bon, on passe à la prochaine. Pas me saouler longtemps.
7: Doucement quand même.
4: Alors la prochaine était tendue. La prochaine était tendue, c'était l'enregistrement de Gabriel. Tout le monde Gabriel. La connaît.
6: Ok mon JB, donc la prochaine c'est Gabriel. Bon celle-là ça devrait aller, je compte sur toi.
7: D'accord.
6: On essaye de la faire en one shot. Allez mon JB, en avant Guégan.
7: C'est Jean-Baptiste Guégan, c'est pour ça. Allez c'est parti, je vais réussir celle-là. Oui j'ai buté, ma mémé pour hériter.
6: Mais t'es pas bien là. Ta gueule.
7: Hey,
6: on fait le biopic à Johnny, c'est pas le biopic à ton tonton. Hein.
7: Tu
6: chantes les vraies paroles.
7: Oui.
6: Non mais sans déconner le mec quoi, il s'est cru où. Allez, on y retourne.

0: écart, quoi.
1: Ils existent.
2: Les chips peau de lait. Non.
3: Hein?
2: La peau du lait, pas le pot de lait.
4: Non,
2: hein.
4: Non,
2: ça existe. Non, ça n'existe pas. La chips croûte de parmesan.
5: Ah bah ça, la cantine, il serait capable de le faire ici. Non, ça n'existe pas.
2: Non, mais ça n'existe pas. Effectivement, chips citron de menton, Stouff.
3: Oui, ça existe.
2: Oui, ouais, chips miel moutarde.
3: Oui, c'est les meilleurs,
2: oui. Chips beurre salé.
1: Oui,
2: bien sûr que ça existe. Chips chocolat épicé bacon.
1: Non.
2: Eh bah si, il existe celui-là. Chips huître.
1: Bah non.
2: Si, il existe. Chips reste du fond du tupperware, il existe pas.
3: Non.
2: Non, celui-là non. Chips bulot Nutella, Stouff.
3: Non,
2: il existe pas. Chips wasabi.
3: Oui.
2: Oui, ça existe. Pietre, chips melon glacé.
1: Melon glacé, c'est quoi le nom?
2: Si, ça existe. Ah. Melon glacé, chips cornichon, Pietre. Corentin.
4: Combien? Chips cornichon.
2: Ouais. Stouff, elle dit oui.
3: Oui, je les ai vus passer.
5: Ouais, il connaît tout.
1: T'as l'impression que Stouff, ouais.
4: Les glaces et les chips.
2: Mais c'est au vinaigre, en fait.
3: Bah, je n'ai jamais goûté, mais j'aimerais goûter, mais je pense que ça doit être vinaigre.
1: Bah non, cornichon, ça doit.
5: Il y a un goût de cornichon.
3: Je sais pas, un goût de concombre, quoi, c'est ça?
2: Ouais, ouais. Ah non, c'est cornichon, pas pareil.
1: Ouais, mais un concombre, vinaigré. Si. Un concombre et un cornichon, c'est la même chose.
2: Oui. Ah bon? Chips, parpaing, huile de vidange, 5W40, Pietre.
1: Non, mais oui, j'en mets dans ma 307.
2: Oui, mais non, effectivement, ça n'existe pas.
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2: Restez avec nous, direction 7h du mat, on arrive aux alentours de 6h58 comme d'habitude. Alors, comment va notre Jacques Chirac, ancien président des Français, je le dis pour les plus jeunes, un peu de culture au passage. Il y avait eu Macron, Macron 2, Macron 1, il y a eu François Hollande, il y a eu Nicolas Sarkozy, et avant il y a eu Jacques Chirac.
5: Oui.
2: Voilà, qui a fait deux mandats. Voilà, donc c'était le président des Français. Alors, il nous a quittés il y a quelques années. Et Madame Chirac l'a rejoint il y a quelques jours. Comment se sont passées les retrouvailles? Est-ce que la fête continue là-haut? Restez avec nous, on a réussi à le joindre hier, hein, c'est pas ça. Hein.
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0: Qu'est-ce que c'est bon de vous retrouver aujourd'hui. Je sais que beaucoup ne dorment plus. Ça y est, c'est parti pour 5 jours de on ne dort plus.
1: Mal dormi.
0: On ne dort plus, on boit de l'eau, on a chaud, on se met au-dessus des draps, puis au-dessus des draps, on fait je suis pas bien, puis on se met en dessous des draps, puis on dit à 3h du mat, tiens. Et si on changeait la couette?
2: Même les moustiques, ils ont la flemme de piquer sur la maison.
0: Mais t'as raison. C'est quoi, moi j'en ai vu un, il volait à 12 cm du sol. J'ai regardé, je lui ai dit, t'as pas envie, Marianne me fait l'enfant.
3: Moi j'en ai vu un avec un brumisateur. Moi.
0: Hein, puis... Non mais j'en ai vu un autre, il s'est posé sur moi. J'étais comme ça, je voyais avec sa petite trompe, il faisait... Il n'y arrivait pas. Alors je l'ai aidé, je l'ai poussé sur sa petite tête pour qu'il me... Alors pire que tout, j'en ai vu un, il m'a dit au revoir, il est rentré dans la prise. C'est la prise murale.
2: Il en pouvait plus.
0: Il m'a regardé, il a dit au revoir. Pff, il rentrait dedans. Vraiment. Ah non, mais les moustiques n'ont plus envie. Il fait trop chaud et ça ne fait qu'augmenter. Mais c'est comme ça, en tout cas, nous. Ça ne nous empêchera pas de vous faire rigoler. Je vous parlerai des champions du monde de l'actu dans un instant. N'êtes pas prêts pour les champions du monde de l'actu du jour. La France qui bosse, prothésiste dentaire. Prendre l'argent, lui. Il mange l'argent, lui. Je vous parlerai de WC très modernes au Japon. On aura la fête de la musique. Plus. Un truc étonnant. Mesdames.
1: Oui.
0: Vous êtes souvent embêté avec ce que l'on appelle dans un langage pas très beau les menstruations.
1: Tout à fait.
0: Les ragnagnas. La période d'indisposition, ça fait mal. Et généralement, c'est tous les mois.
1: Ah oui ?
0: Eh bien, une innovation vient d'arriver. Ça va être différent.
1: Ah, je veux bien savoir.
0: Ça va être toutes les heures. Non, restez là, je vous expliquerai. Allez ! 7h02 que vous écoutez, il est 7h du matin. Salut, nous sommes aujourd'hui vendredi, mais quel vendredi? Nous sommes le 19 juin, ça veut dire que dans deux jours, les décérébrés avec n'importe quel instrument de musique vont chanter sous vos fenêtres. Ça va être un bon moment.
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0: Les news avec Cédric Lecor et surtout un point météo. Salut Cédric.
5: Salut Corey, bonjour à tous. Une fin de semaine brûlante avec pas moins de 53 départements désormais concernés par la vigilance orange canicule du sud-ouest au Grand Est. Hier, la barre des 40 degrés a été dépassée pour la première fois de l'année dans plusieurs départements. Je reviens sur la météo dans deux minutes. C'est une première en France en raison de la canicule. Justement, l'Académie de Poitiers a décidé de reporter d'une semaine les épreuves du grand oral du baccalauréat, uniquement pour les sessions prévues lundi et mardi. Dans l'après-midi, quelques 4500 élèves sont concernés. Des écoles resteront également en porte close ce vendredi encore et plusieurs municipalités ont annoncé l'annulation des événements prévus dimanche pour la fête de la musique. Un épisode de chaleur exceptionnel qui va aussi de nouveau obliger la SNCF à supprimer plus de 70 trains intercités dans les prochains jours, notamment sur les lignes Paris-Clermont, Paris-Limoges-Toulouse, en raison de rames vieillissantes et de systèmes de climatisation qui peuvent lâcher à tout moment en raison de ces températures élevées. Et sur les rails, toujours un retour à la normale ce matin, à Gare de l'Est à Paris, où le trafic a été interrompu pendant plusieurs heures hier soir en raison d'une panne d'électricité. 60 jours pour trouver des compromis. Après la signature mercredi d'un accord pour mettre fin à la guerre au Moyen-Orient, l'Iran et les États-Unis doivent se retrouver à la table des négociations dès aujourd'hui en Suisse, avec de nombreux points sensibles, notamment sur la question du nucléaire. Côté football, c'est parti pour la deuxième journée de phase de groupe de la Coupe du Monde. Victoire de la Suisse 4-1 hier soir face à la Bosnie-Herzégovine. Dans le groupe B également, le Canada a écrasé le Qatar 6-0 et le Mexique, l'un des pays hôtes, a enchaîné avec un deuxième succès face à la Corée du Sud 1-0. C'est d'ailleurs le premier qualifié en 16e de finale. Ce soir, les États-Unis affrontent l'Australie à partir de 21h. Et à la même heure, les amateurs de rugby seront branchés sur Canal+, début des demi-finales de Top 14.

Toulouse face au Racing 92. L'autre rencontre opposera demain soir Montpellier au Stade Français. C'est au Vélodrome à Marseille. Les JO d'hiver 2030 commencent à se dévoiler à moins de 4 ans de l'événement. Le comité d'organisation a levé le voile sur les emblèmes des Jeux Olympiques et Paralympiques, inspirés par une montagne révélée par la lumière. Une façon très imagée de représenter les Alpes françaises qui accueilleront donc la compétition en février 2030. Et puis le cinéma. La petite araignée sympa du quartier de retour. Marvel vient de dévoiler une nouvelle bande-annonce de Spider-Man Brand New Day. Le trailer s'ouvre sur un affrontement spectaculaire entre l'homme-araignée et le scorpion. Tom Holland renfile le costume aux côtés de Zendaya dans ce quatrième opus, très attendu évidemment par les

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1: Comment allez-vous?
2: Ça va, vous allez bien?
1: Oh, qu'est-ce que je suis content de vous voir, je ne me suis pas lassé. On a passé une belle semaine. On a passé une semaine où on a rigolé. Alors, il commence à faire un petit peu chaud dans les studios, vous avez vu?
3: Oui.
1: Ça commence à prendre la chaleur de la veille.
2: Oui.
1: Et comme hier il a fait 32 degrés à Paris, tu sens qu'il y a une petite...
4: Non, on a la clim, ça change rien.
1: Elle se régule en fonction.
4: Je
1: sens une petite...
3: Mais je vais te dire pourquoi la clim, elle a du mal hier.
2: Les Josianes.
3: En partant, les Josianes.
4: Elle a été énervée hier.
3: J'ai remarqué qu'elles ouvraient toutes les fenêtres.
1: Et si elles ouvrent les fenêtres, ça coupe la clim. Est-ce que quelqu'un pourrait leur dire?
3: Toutes les fenêtres sont ouvertes.
4: Et pourquoi elles ouvrent les fenêtres?
3: Je sais pas.
5: Elles sautent.
1: Oui, c'est vrai.
3: Ouais, c'est
5: elles se fermaient en sautant.
1: Elles s'entraînent, elles jettent d'autres Josianes pour voir où elles vont atterrir. Mais si.
3: Tout est ouvert et.
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3: Parce que je suis polie.
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1: 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Je vous parlerai d'une baston improbable dans les champions du monde de l'actu dans un instant, mais vraiment improbable de chez improbable.
4: D'accord.
1: Genre de truc, tu comprends pas. En fait, tu dis, je voudrais bien comprendre.
4: Mais
5: truc à la Coupe du Monde.
1: Mais je ne comprends pas. Non.
4: J'ai vu que ça fightait pas mal, l'air de rien.
1: Dans un magasin qui?
4: À la Coupe du Monde, les supporters.
1: Mais quels supporters?
4: Le foot. Mais si tu regardes, c'est
1: vrai. Je crois qu'il y a des supporters algériens qui ont trouvé le moyen de se bastonner avec des supporters argentins il y a 4 jours.
6: Les Argentins, c'est pas le plus fin.
4: Après le France-Sénégal, ça a bastonné aussi dans les rues, tu sais même pas trop pourquoi.
1: C'est complètement con quand même, à 6000 km de chez toi. T'es allé loin, tu devrais dire, bon, on est là, on boit une bière.
6: Et après, il y a les supporters italiens qui se sont battus, mais ils ont dit, mais on n'a pas la Coupe du Monde.
1: Mais ils avaient envie. Ils avaient envie, ils en voulaient à tout le monde.
4: Ce qui est marrant, c'est que tu vois le parallèle avec les supporters japonais quand il y a des matchs. Les mecs, ils prennent, à la fin des matchs, ils prennent des sacs poubelles. Nettoie tout. Dans le vestiaire, c'est pareil. Les mecs, ils ressortent du vestiaire, les joueurs. Le truc, il est plus propre avant qu'il soit arrivé.
1: Il paraît que les joueurs japonais, les mecs tondent la pelouse avant de faire un dribble. Il y a un gars devant qui tond la pelouse pour.
4: C'est fou.
1: Non, mais c'est vrai, mais t'as complètement raison. T'as complètement raison. La France qui bosse et qui se lève tôt. Prothésiste dentaire dans un instant. Nous aurons dans les champions. Je vous parlais d'une baston improbable. Vous allez l'adorer parce que c'est dans un grand magasin.

0: en disant allez mon grand, on va sauver la France.
1: Et là c'est pareil, c'est le même mec qui s'ouvre dans un tuyau.
2: Oui. Mais en tout cas, c'est le plus hygiénique. C'est le moyen le plus hygiénique de se.
3: Il paraît, ouais.
4: Tant qu'il aspire pas.
3: Nous aurons le son des réseaux tout à l'heure avec le retour du gars qui était nul en interaction sociale. Vous vous souvenez de lui?
2: Oui.
3: Vous vous souvenez de notre copain à nous? Il nous avait beaucoup fait rire, lui. Lui, c'était le gars qui avait commencé.
2: Il perdait ses moyens
3: dès qu'on lui disait un truc, puis il s'arrêtait là.
2: Voilà.
3: On en parlera tout à l'heure. La Villa des animateurs reviendra sur Musique en Fête ce soir sur France 3. Et nous aurons Julien Lepers et Patrick Sébastien qui viendront nous en parler. J'ai une info pour vous, les filles.
2: Ah oui.
3: Une biologiste, Madame Wang, a étudié les moyens de prolonger la fertilité féminine. Son équipe explore notamment le retard de la ménopause.
2: D'accord.
3: Préménopause 45 ans, ménopause 50.
1: Ouais,
3: à peu près.
1: Gros.
3: Approximativement, à la louche, vite fait. Des techniques notamment visant à préserver les ovules plus longtemps en espaçant les règles féminines de 4 mois au lieu d'un mois. Ça veut dire que, mesdames, vous n'auriez plus vos règles, qui sont souvent douloureuses, parce que maintenant c'est très fréquent, souvent ça t'a mal les deux premiers jours. Ça ne serait plus tous les 28 jours, mais tous les 4 mois.
2: Mais comment c'est possible?
3: Pendant un essai clinique, il y a 4 femmes qui souffraient d'infertilité précoce, qui ont pu donner naissance à des enfants en bonne santé, ouvrant même des pistes prometteuses à la médecine reproductive. Donc ça, non seulement ça t'espace, mais en plus, ça peut te rendre fertile quand vous aviez des problèmes de fertilité. C'est pas mal, non?
1: Bah oui, c'est une bonne.
3: Non, ça veut dire, mesdames.
1: La douleur et
3: bien sûr, mesdames. Ouais. Donc j'ai fait le calcul. Mmh. J'ai fait le calcul notamment vis-à-vis de ma chérie.
1: Ouais.
3: Tous les 4 mois. Ça nous fait donc 3 fois par an. Ouais. Ça veut dire qu'on va devoir gérer 3 crises de mauvaise humeur par an.
2: Au lieu de 12.
1: Au lieu de 12,
3: ça va changer la vie de tout le monde.
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3: Salut debout, voici Bébé Eric, ça c'est vendredi matin aujourd'hui. Dans un instant, les champions du monde de l'actu et la France qui bosse et qui se lève tôt. Vous voulez nous dire bonjour? 06 33 11 32 11.

0: des éoliennes, ça fait tourner la terre.
1: C'est qu'il l'a dit.
0: Les enfants, ne reprenez pas cet exemple. Dans un instant, nous aurons la France qui bosse et qui se lève tôt. Mais d'abord, les individus qui sont dans les champions du monde de l'actu, des Bretons, qui étaient donc...
2: Bourrés, bien sûr.
0: Qui ont décidé d'agresser un individu pas bien dans la rue en 2023. Ouais. Ils l'ont roué de coups avant de s'apercevoir que c'était leur frère cadet.
1: Oh, les abrutis.
0: C'est Michel. Leur procès a lieu en ce moment. Bah non, mais c'est ça, c'est vrai. Quoi. Mais ça, c'est les nouveaux langages. Hein, quand le mec a dit t'es mon frère, vous êtes mes frères. C'est parti. Deuxième championne. Écoutez-la bien, celle-là. C'est une femme en Floride. Elle a été arrêtée samedi après avoir après être rentrée en confrontation avec un mannequin de grand magasin. Vous ne rêvez pas, hein, le magasin qui...
3: Elle s'est bastonnée avec un mannequin de magasin.
1: Voilà. Les trucs en plastoc, là, on parle de ça.
0: Qu'elle croyait la juger activement pendant qu'elle faisait ses courses. C'est-à-dire, selon les témoins, elle parcourait la section vêtements pour femmes pendant près de 40 minutes lorsqu'elle a fait une fixation sur un mannequin qui portait un pull qu'elle venait d'essayer.
3: Ouais, peut-être qu'il la regardait mal. Hein.
0: Keller a commencé à se disputer directement avec le mannequin et a commencé à le maltraiter, lui et les autres mannequins en plastique qui étaient autour. Les dégâts dépassent les 2000 $. Les officiers ont voulu escorter loin qui a, elle, pointé vers la section vêtements et a crié « Est-ce que vous voyez ce que vous avez fait ?»
3: Elle est bien, elle est bonne, elle.
2: C'est grave, en fait.
0: Non, mais le pire, c'est qu'il la relâche dans la rue. C'est de...
3: Oui.
0: Ah, bon, ceci dit, moi, il y a deux ou trois mannequins qui portaient beaucoup mieux que moi des chemises.
1: Et alors ?
0: Cache pas que je l'aurais craché dessus avant de sortir de la boutique. Hein. Parce que quand tu le laissais sur toi, elle ressemble à rien. Lui, il la porte, le mannequin en plastique, elle est nickel.
1: Il y a des épingles.
0: Ouais, bah, il y a des épingles. Bah, moi, j'ai pas les épingles. L'autre championne du jour. Pourquoi ça, faut

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0: vendredi matin, vous allez être bien, vous allez frimer dans la voiture, même si vous avez une petite voiture, même les gens qui nous écoutent en multiplat, là, d'un seul coup, ils vont se sentir différents. La France qui bosse et qui se lève tôt, que tout le monde fasse un gros bisou à notre prothésiste dentaire. Comment elle va? Bonjour.
1: Salut toute l'équipe.
0: Bonjour, faites un bisou à Aurélie.
2: Bisous Aurélie.
0: Aurélie, tu ne le vois pas, mais j'ai en face de moi Pietre, qui depuis ce matin arbore une casquette, tu sais les casquettes de bord de tennis, qu'on le, qu'on pas le dessus, mais qui ont une visière en
3: transparente.
1: Bah Pietre.
0: Ouais, il trouve ça super et à chaque fois je lui dis t'as l'air con, non, franchement j'aime bien.
1: Et
0: non.
1: Il a mis quoi comme chaussette aujourd'hui?
0: Ah, il a quoi comme chaussette?
3: Chaussette basse.
4: Il a la fameuse soquette.
3: Qui
4: passe sous la chaussure.
0: Oui, celle qui se barre.
4: Un enfer.
0: Et que tu deviens fou et que tu passes ton temps à remettre.
3: Je fais ça depuis.
0: Je la connais, je dois voir sa petite sœur.
2: Le bout des doigts qui pue.
0: Raconte-moi Aurélie, où est-ce que tu bosses? Raconte-moi tout.
1: Je bosse du côté de Saint-Étienne. Allez, les Verts.
0: Et alors, tiens, d'ailleurs, ils sont comment les Verts cette année? Ils sont toujours en D2?
1: On n'est pas monté.
3: C'est la Ligue 2, on a D2, c'était il y a 20 ans.
5: Oui, c'est vrai.
0: Si j'ai envie d'être un boomer, je suis un boomer.
3: La D2 sur Antenne 2.
0: Oh là là, il n'y a plus Antenne 2.
5: Non, il n'y a plus Antenne 2.
0: Mais non, pas vrai. Ça se passe bien ton boulot? Pourquoi tu as fait ça comme métier?
1: J'ai fait un stage au collège avec une prof qui était top et j'ai kiffé redonner le sourire aux gens, en fait.
0: Ouais, c'est
1: faire
0: bien.
1: Des petites dents.
0: C'est une belle vocation.
3: Le sourire aux dents jusqu'à ce qu'ils reçoivent la facture.
0: Hein. Ouais, parce qu'après, ils n'ont plus le sourire. Faudra quand même. Vous avez un beau sourire? Oui, attendez, je vous montre la facture après. Ça se passe comment? T'as un chéri? T'as des enfants?
1: Oui, alors j'ai un chéri, Max, et j'ai deux enfants, donc Charline et Oscar. Oh. Et Oscar est fan de vous, surtout de toi.
0: C'est
1: tonton Chloé.
0: Je suis donc tonton Chloé. Écoutez, la famille s'agrandit, je voulais que je vous dise. Tant qu'il ne me demande pas de cadeau à Noël, moi, ça tout me plaît. Hein. Déjà, tu lui feras un gros bisou pour moi, d'accord?
1: Allez,
0: on va jouer, on va voir si tu t'y connais. Qu'est-ce qu'une parodonte? Une femelle dinosaure.

0: Vendredi, le huitième de finale entre le Messin Hugo Humbert et le Serbe Ahmad Medjelovic au tournoi du Queen's à Londres a été interrompu par la nuit. Après avoir perdu le premier 7-6-2, le Français a remporté le deuxième 7-6 au tie-break après avoir sauvé 4 balles de match. Le match reprendra cet après-midi. Et puis le foot, c'est parti pour la deuxième journée de phase de groupe de la Coupe du Monde. La Suisse a battu hier soir la Bosnie-Herzégovine 4-1. Dans le groupe B également, le Canada a écrasé le Qatar 6-0 et le Mexique, l'un des pays hôtes, a enchaîné avec un deuxième succès face à la Corée du Sud 1-0. Ce soir, les États-Unis affrontent l'Australie à 21h. Et puis, vous êtes peut-être déjà tombé sur les vidéos de l'artiste Plume jouant de la guitare et chantant devant des animaux captivés par sa musique. Le zoo d'Amnéville va renouveler l'expérience avec une pianiste ce week-end. Elle jouera samedi devant les girafes, les otaries et les orangs-outans du parc animalier. Le parcours musical débutera à midi et se terminera à 16h30.
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0: Une journée encore plus suffocante qu'hier. Aujourd'hui en Moselle, les 4 départements lorrains vont passer en vigilance orange à la canicule ce midi. Les températures monteront jusqu'à 34-37 degrés cet après-midi. Ce matin, 18 à 22 sous le soleil, 19 à Forbach, Boulay, Creuswald et 18 à Porcelette. Des orages pourront également être de la partie l'après-midi. Le week-end sera très chaud. Dimanche et lundi pourraient être parmi les journées les plus chaudes jamais mesurées à l'échelle de la France. 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

0: Gonflée, je suis toute flétrie.
1: Donne-moi ça, c'est deux potos.
2: Dessus là.
1: Eh, su à grosse goutte, on dirait un déménageur.
2: Rajoute là-dessus la ménopause.
1: Elle a chaud, elle a froid, elle nous fait des suer.
2: Du gouda sur le petit déj là.
0: Arrête, c'était trop.
1: Franchement, tu ressembles au parmesan à 10h.
0: Non, c'est vrai, c'est pas.
1: Quand il a fondu là sur notre plateau à fromage, il est comme ça. On dit prendre un peu de parmesan, même le parmesan il fait dans.
0: Je suis désolée, ouais.
1: Vraiment pas du tout.
0: C'est compliqué.
1: Arrête, t'es très belle. C'est vrai, t'as du mal à dormir.
0: Ouais, bah moi dès qu'il fait chaud, en fait, je sais pas toi, mais j'ai besoin d'une couverture sur moi.
1: Tu fais pareil.
3: Ah oui.
1: Je vois dormir au-dessus des draps.
0: Même s'il fait chaud, je m'en fous. Et donc,
1: moi je suis comme toi. Je m'endors au-dessus, puis à un moment donné, je fais. Je
0: et après,
1: bien.
0: Il fait chaud, voilà.
1: Hop, je me mets en dessous, je fais.
0: Ça va pas.
1: Hop, je m'en mets au-dessus.
0: Alors,
1: ça finit généralement par une au-dessus, l'autre en dessous.
0: Voilà.
1: Alors, oh, c'est n'importe quoi. La fête de la musique, vous le savez, c'est ce dimanche. Alors, peut-être que ça va être annulé dans pas mal de villes, parce qu'ils sont en train de se poser la question jusqu'au dernier moment. Comment gérer la chaleur? Est-ce qu'il y aura peut-être que le soir? Peut-être des événements qui seront annulés la journée. Mais dans les fêtes de la musique, il y a toujours des groupes complètement différents. D'abord, il y a les chanteurs et les groupes qui n'ont pas les bons instruments.

0: instant.
1: Non, excuse-moi, gamin, t'as des graves problèmes de rythme.
2: Ah oui. C'est pas vous qui doivent dire que je suis pas dans le rythme.
1: Ah si.
2: C'est mes professionnels de la musique.
0: Ah oui.
2: Ça fait 10 ans que je suis dans la musique. Ouais. 10 ans. Je suis dans le rythme.
1: Non, t'es pas dans le rythme.
2: Moi, c'est tout.
1: Non, t'es pas dedans.
3: Ça s'entend.
1: Dans les fêtes de la musique, il y a ceux qui n'ont pas la bonne tonalité.

0: ça montait.
1: C'était Julien Lib à la Starex.
2: Non, c'était. Est-ce qu'on peut réécouter? Parce que tu sens que le mec il fait ré, fa, fa, fa. C'est du. Non, c'est du lol, c'est du là, c'est du là. Écoutez, écoutez, c'est énorme.
3: Il est foutu le temps des cathédrales.
0: On dirait moi, je vis la cure.
2: D'un chien. Il y a également dans les groupes qui vont jouer ce week-end ceux qui ont un sextoy dans le pantalon.
4: 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Alléluia, alléluia, alléluia.

0: mettre pas de mayonnaise. Je suis amoureux.
1: I love you.
0: Elle croit, elle me dit s'il te plaît Rachid, s'il te plaît Rachid, chope-moi Hercule. J'ai dit dès que tu me dis.
2: Allez, bah bonne chance. Hein.
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2: Vous êtes peut-être de la chance d'avoir des amis. Vous avez des gens des fois qui ont du mal à se faire des amis. Restez avec nous, vous l'entendrez en 3 minutes.

0: Le con qui est sorti, il est fabuleux.
1: Ah, le con!
2: Ça, ça marche. Ah, quand je me rends compte que je paye un abonnement à la salle depuis 2 ans que j'y suis jamais allé.
1: Ah, le con!
2: Quand j'allume la lumière dans la chambre, bon bah je réveille Nat.
1: Ah, oh, le con!
2: Quand Corentin se rend compte qu'il a oublié son fils depuis 1 heure dans la voiture en plein soleil.
1: Ah, le con!
2: Ce que disent tous à chaque fois que son chéri fait le zizicoptère.
1: Ah, le con!
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2: Vous restez là, dans un instant, la villa des animateurs arrive, à tout de suite.
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2: Vous êtes bien réveillés, vous êtes en pleine forme. Dans un instant, on va entendre Assassin.

0: Ouais. Vas-y, baisse ton flûte, je vais te souffler dans la trompette. Putain, va consulter, t'as une artère de boucher, c'est le cholestérol, Jean-Midou. Doucement sur l'heure.
1: Bon, Patrick, vous allez jouer de la musique ce week-end ou pas?
0: Ouais, je vais jouer de la musique un peu, mon neveu.
1: Un petit truc?
0: Tu veux que je te dise ce que c'est?
1: Bah, j'aimerais bien.
0: Allez, musique!

0: Paris, c'était lourd.
1: Franchement, vous savez quoi, bah, la France, elle a besoin de rigoler, la France, elle a besoin de s'amuser, la France, elle a besoin de se rafraîchir. Eh ben, on fait du bien, nous.
2: Merci, Patrick.
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0: instant sur l'alerte canicule en France ce week-end. Des villes vont dépasser les 41, 42, voire 43 degrés. Nous aurons des réactions dans un instant. Hein. Je vous le dis, les messages d'alerte dans certaines piscines. On vous fera écouter tout ça. Comme ça, vous pourrez les reconnaître à distance. Et puis, restez avec nous pour frimer la machine à café. On viendra sur la journée mondiale du sushi. C'est aujourd'hui. Et Annie Dingo nous expliquera pourquoi les jeunes en région parisienne ont le droit à Paris de se baigner dans le canal Saint-Martin. Ils ont le droit. Restez avec toi tout de suite.
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11: 8h02. Oh les longs, hein. C'est un petit peu à la boue. Ouais, mais ça va. Ça va, c'est pas dingue, dingue. On peut être un peu en retard. Vous restez là dans un instant, alors parlons des alertes à bien connaître sur la canicule.
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13: Bonjour à tous, l'alerte à la canicule va virer à l'orange ce vendredi en Lorraine. Rendez-vous dans 2 minutes pour les prévisions météo complètes. La canicule qui bouscule la fête de la musique en Lorraine à Tomblaine, près de Nancy. Les festivités sont annulées. À Nancy, Mathieu Klein donnera une conférence de presse sur le sujet cet après-midi. En attendant, la mairie a annoncé l'ouverture du parc de la Pépinière 24 heures sur 24 jusqu'à nouvel ordre pour offrir un espace de fraîcheur aux habitants. À Metz, la préfecture a pris un arrêté pour autoriser l'utilisation de drones par la police nationale pour la fête de la

plusieurs personnes avaient fait l'objet de piqûres sur la voie publique durant la soirée et que la densité de personnes déambulant dans les rues n'avait pas permis aux forces de sécurité au sol de localiser le ou les auteurs de ces agressions. Trafic perturbé hier soir à la gare de l'Est à Paris après une panne électrique jusqu'à 4 heures de retard pour les TGV inouïs entre la capitale et la Lorraine. Le trafic a été interrompu plusieurs heures avant de reprendre progressivement dans la soirée. Il y a encore eu quelques perturbations ce matin. Le TGV inouï de 6h23 au départ de Metz pour Paris a été supprimé. Celui de 7h21 a été assuré, mais au lieu d'avoir pour départ Luxembourg, il a eu pour départ

0: a été interrompu par la nuit et reprendra cet après-midi avec le troisième set décisif. En foot, le Mexique est le premier pays qualifié pour les 16e de finale du Mondial. L'un des co-organisateurs de la Coupe du Monde a battu ce matin la Corée du Sud 1-0. Hier soir, la Suisse s'est imposée 4-1 face à la Bosnie-Herzégovine. Victoire écrasante aussi du Canada contre le Qatar 6-0. Et gros match de la soirée ce soir entre les États-Unis et l'Australie.
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0: Une journée encore plus suffocante qu'hier. Aujourd'hui, en Moselle, les quatre départements lorrains vont passer en vigilance orange à la canicule ce midi. Les températures monteront jusqu'à 34-37 degrés cet après-midi. Ce matin, il fait déjà 21 à 23 degrés. 23 à Relevé, à Forbach, Creuswald et Porcelette. 22 à Boulay et à Estrophes. Le week-end sera également très chaud. Tout de suite, Coé, sur Europe 2. Bon réveil.

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2: Hello la team, oui, juste un petit message pour dire que je viens d'écouter le top de Stouff et comme d'habitude, j'ai kiffé. C'est toujours aussi très drôle et à la fois tellement vrai, donc bravo à vous. Et aussi, je voudrais remercier l'équipe Standard, puisque grâce à vous, en sélectionnant les messages qu'on laisse sur vos groupes WhatsApp, donc j'ai pu avoir l'opportunité de parler à mon idole de la radio, Koé. C'est quelqu'un que j'adore, non seulement il me fait rire, mais en plus, à chaque fois qu'il dit son avis sur tel ou tel sujet, comme là, sur l'IA, je suis 90% d'accord avec lui. Non, pas parce que je suis un fan et que du coup, je suis de dire amen sur tout ce qu'il dit, mais non, je trouve que ce qu'il dit, c'est toujours juste. Voilà. Donc, vraiment, merci. Quand on dit acteur, on dit Belmondo. Et ben, quand on dit animateur radio, et ben, on dit Sébastien Coco.
3: Oh là là.
4: Merci à vous.
3: Oh bah merci tonton.
1: Vous marquez ça sur ma pierre tombale.
4: Tu l'as payé ou quoi?
5: Il va pas gagner un an de loyer.
1: C'est vrai que j'entends souvent ça, les gens qui nous disent on est d'accord avec ce que vous dites. Il y a peut-être des gens qui sont pas d'ailleurs du tout d'accord.
4: Heureusement qu'il y a des gens qui sont pas d'accord.
1: Quand on décode sur certains trucs où on donne notre avis, mais c'est vrai que quand on essaie de le donner, il y a des soins de gens qui disent ah bah ouais, j'avais pas entendu cette version là, je suis d'accord avec vous, etc. etc. Voilà.
5: Moi j'ai aussi des gens qui me disent je suis d'accord avec ce que vous disiez, mais bon, du
1: ouais,
5: coup,
1: bien sûr, bien sûr, évidemment, le loyer va tomber dans un instant. On fait comment pour le gagner?
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0: te l'ai pas dit, j'ai vu chez Nature et Découvert, rien à voir, excusez-moi, un truc qui te masse le cou, mais comme si c'était vraiment avec la pression des mains de quelqu'un.
1: Ah ouais, mais
0: extraordinaire.
1: C'est
2: je vois que ta générosité s'est arrêtée juste à penser à moi. Tu t'es pas dit je vais l'acheter.
0: Ah ouais, mais ça m'a fait penser à toi.
3: T'es pas ton père.
0: Oui, t'es pas mon père. Genre, ça, c'est un cadeau que Coco, il kifferait.
2: Ouais, ouais. Bah, je vais envoyer.
1: Mais non, les cadeaux de papa, c'est des trucs de chez Leroy
0: Merlin.
1: Non,
0: mais ça, c'est bien.
2: Ah, oui. Moi, tu m'offres une perceuse, je suis bien avec ça que tu joues.
4: Tu sais que moi, j'ai une perceuse chez moi, c'est mon fils qui joue avec.
2: J'ai déjà pas fait un trou.
1: Il fait des trous dans les murs.
2: Spécial fête des pères, tout à l'heure. Nous parlerons de Woodstock. Tiens, tout à l'heure, parce que j'ai les chiffres de Woodstock, vous nous direz. Non, c'était pas le bon bouton, ça.
0: Non.
2: Ça, c'était le touche pas à sa petit con. Nous aurons le JT chanté tout à l'heure. Les infos à côté desquelles vous êtes peut-être passé, souvent dramatiques, mais une fois chanté, elles passent toujours un peu mieux. Alerte canicule ce week-end, des grosses chaleurs en France depuis mercredi, températures qui vont jusqu'à 42 degrés dans certaines villes qui sont attendues peut-être même dimanche pour le premier jour de l'été. Nous avons des réactions. D'abord, les réactions des abricots du Languedoc. On va tous mûrir, oh c'est mignon. Les messages d'alerte dans les piscines de Normandie.
5: Attention, c'est très très tiède.
2: Oui. Chez moi ce soir, si la clim est en panne.
6: Nathalie, tu viens de coucher?
7: J'en peux plus. Je vais dormir comme une masse.
2: Ça va être exactement ça. Et ce week-end, donc je vous le disais aussi, alors donc fête des pères, fête de la musique, week-end de canicule, et au milieu de tout ça, elle passe totalement inaperçue, journée mondiale du sushi.
1: Oh, là.
4: C'est honteux, il n'y a pas de pub.
2: S'il y a bien un truc
1: en canicule
2: dans lequel on se fait arnaquer depuis sushi. Que c'est arrivé en France, c'est le sushi. Un bout de poisson pas cuit que je te colle sur un dé de riz, je te fais payer ça 22 euros les 6.
1: C'est vrai.

0: week-end à Paris, ben vous le savez, vous pouvez venir. Ah ben. C'est un joli petit canal, en plus, rempli de bobos qui boivent du rosé chaud. C'est très particulier. Compte tenu des températures élevées, la ville a décidé d'autoriser la baignade. On va quand même demander à Annie Dingo ce qu'elle en pense.
1: Ah oui, ce qu'elle en pense. Allô,
2: allô, oui,
1: madame,
2: vous m'entendez?
1: Oui, on vous entend.
2: J'en entends des uns qui disent, mais Annie, la baignade dans la Seine, c'est une bonne idée. Oh là là, bah peut-être, oui, peut-être. Mais moi, je préfère une ville où on souffre de la chaleur avec dignité plutôt qu'une ville où les gens ressortent de la Seine avec trois algues, une gastro et un bout de city scoot dans le sillon interfécié. Ah voilà, c'est chacun son.

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3: On va où?
1: Nous allons à C'est pas écrit.
2: Lyon.
1: À côté de Lyon.
3: C'est chaud là-bas.
1: C'est chaud partout, ma bonne dame.
2: Il n'y a plus de saison.
1: Partout.
4: Allô?
1: Blandine?
4: Oui.
1: Bonjour, Blandine.
4: Bonjour.

0: Europe 2, restez avec nous. Dans un instant, nous aurons le top de Stouff. Qui sera sur quoi, ma petite Stouff?
1: Sur les cadeaux un peu ringards pour la fête des pères.
0: Ouais, mais vous savez, un cadeau ringard, c'est un cadeau qui est fait avec le cœur. Et moi, c'est ça qui est le principal.
2: C'est l'intention qui compte.
0: Voilà. Les news. Bonjour, il est 8h30.
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4: Bonjour à tous, la chaleur va encore s'intensifier ce vendredi, la météo en version longue dans 2 minutes. Un épisode de canicule qui va venir gâcher la fête de la musique dimanche. Les festivités sont annulées à Tomblaine près Nancy. Le maire de la Cité du Cal, Mathieu Klein, réservera sa décision pour cet après-midi. Les festivités sont pour le moment maintenues à Forbach. Plusieurs villes comme Angers, Brive, La Gaillarde, Nanterre ont décidé d'annuler toute ou une partie des animations. À Metz, pas d'annulation prévue pour le moment, mais une sécurité renforcée. La préfecture a autorisé l'usage de drones par la police nationale afin de surveiller l'événement. Cette mesure vise à éviter tout débordement dans un contexte de menaces terroristes persistantes et après les incidents de l'an dernier entre bagarres et piqûres. Le trafic a été interrompu pendant plusieurs heures hier soir, gare de l'Est à Paris, après une panne électrique. Jusqu'à 4 heures de retard pour les TGV inouïs entre la capitale et la Lorraine. La

La canicule va encore monter d'un cran. Aujourd'hui, les quatre départements lorrains vont basculer en vigilance orange. Ce midi, les températures maximales atteindront, comme la veille, les 34-36 degrés. Ce matin, les valeurs évoluent déjà entre 22 et 24 degrés. 24 relevés à Forbach, 23 à Boulay et Creusval. Attention au risque d'orage, voire localement d'averses orageuses l'après-midi. Tout de suite, Coé sur Europe 2.

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1: Bonjour.
2: Bonjour Coé, bonjour toute l'équipe.
1: Salut.
2: J'ai l'impression de vous écouter d'un pays étranger en fait. C'est-à-dire depuis 7 heures, vous n'arrêtez pas de parler de canicule. Canicule par-ci, canicule par-là.
1: Dans le nord.
2: Mais écoutez, c'est à croire qu'à Boulogne-sur-Mer, on est dans un autre pays. Je suis sur l'autoroute entre Boulogne et Calais.
1: Ouais.
2: 16 degrés, 200 mètres de visibilité dans le brouillard.
1: Mais non,
2: c'est
1: la raison. En fait, les fortes chaleurs commencent à arriver dans le nord depuis aujourd'hui. Mais jusqu'à hier, le nord, la bande, vraiment le bord de mer du nord de la France, il faisait 16-17 degrés.
3: Oui, c'est la brume maritime, ça.
1: Ouais, mais c'était pas que ça. C'était vraiment les températures étaient. Ouais, souvent t'as la brume de mer. Ça, c'est une vraie cochonnerie. C'est-à-dire que d'un seul coup, il fait 25. T'es bien, puis t'as un truc qui rentre, boum, 15.
4: Vous avez tout le meilleur en météo, vous. Bah,
3: ouais, là-haut, c'est la même chose.
1: Non, mais c'est un peu. Le bord de mer est toujours un peu particulier, mais moi, j'ai vécu ça, tu vas même à Los Angeles. Hein. J'ai vécu ça à Los Angeles une fois, on avait fait un tournage. Tu rentrais dans la ville, mais tu faisais 2 km, 35 degrés. On revenait à l'hôtel qui était en bord de plage, 14. C'est-à-dire que t'as d'un seul coup, comme l'océan est très froid, mais d'un seul coup, t'as une brume de mer qui arrive et qui te refroidit tout. Mais là ça y est, c'est fini. Hein. Voilà, là, la chaleur va commencer à arriver. Si ce n'est par exemple samedi, sur les plages du Nord, regardez la météo parce que j'y suis, dans toute la France, il fera 40 samedi, plage du Nord, 22.
3: Mais c'est parfait.
1: Et dimanche, ça remonte à 30. Voilà, ça sera pas parfait longtemps. Et mardi, je pense que les méduses, elles sont comme ça, avec des lunettes de soleil, vous les voyez sur la plage. Elles font ça va, toi Ça va.
3: Ça va, Tchot ?
5: Ouais.
1: Alors, je profite, Gabi Narcio. deux jours dans l'année, le canicule, pas tout le temps.
4: Ouais. Les piscines, tu pourras faire cuire des pâtes dedans.
3: Ah oui. Ouais, c'est clair.
4: Et les champs de maïs.
1: Les Japon, à qui nous devons ? Les toilettes électroniques. Les Japon, à qui Pietre est persuadé que quand il va dans les toilettes électroniques, en tout cas il refuse d'y aller parce qu'il pense qu'à l'autre bout du monde il y a un japonais qui lui reluque le baltrou et qui appuie sur un bouton pour nettoyer dessus, j'ai beau lui expliquer que ça n'a absolument rien à voir et que personne ne lui regarde les fesses,
4: m'en fous, j'y crois,
1: il y croit.

0: a fait quoi du...
1: Et c'est dans le pot à l'entrée avec voilà. Les clés, les pieds.
2: Qui est à côté du truc dans le grenier.
3: Voilà. C'est dans le cendrier en pâte à sel.
2: Ouais, ouais, c'est là-haut.
1: Avec des copes de soupe.
0: Ensuite, on a aussi le fameux t-shirt Super Papa. Voilà, ah, que tu ne vas pas assumer, tu ne vas pas le mettre pour
3: si,
0: aller
3: pour
0: au boulot.
3: De la blouse.
0: Voilà, il va rester quand même dans le placard ou alors pour te coucher le soir.
2: Ouais, c'est dur.
0: Ou tu as le diplôme qui va avec aussi souvent.
2: C'est très dur.
0: Le diplôme.
2: Ah, très dur.
0: Et pour terminer, alors il y a eu une période, ne me demandez pas pourquoi, on offrait au papa un poisson qui chantait.
2: Je savais, oui.
0: Voilà, je sais pas quelle idée on a eu.
2: Et il était là, il bougeait, tu le mettais sur le mur, il avait la queue et la tête qui bougeait. Tu passais devant, il se déclenchait. Là, tu coupes, tu passais devant et là, le truc, il faisait. Il bougeait tout seul et il parlait et puis il ouvrait la bouche.
0: Et les darons étaient contents, tu sais pas pourquoi, même si c'était pas pêcheur. Bon, bah voilà.
2: Je savais, moi.
0: Voilà.
2: Ah, c'était moche, quel ouf. Hein? Il est dans le grenier avec la pâte à sel.
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2: Ah, foule de leur mère. Deux très beaux cadeaux.
1: J'ai voilà. Une
2: bouche aussi,
0: non ? Bonne fête des pères.
2: Mais bonne fête, les papas. C'est important.
1: C'est l'important qui compte.
2: Tame Impala, Jenny, Dracula, c'est ce que vous entendez sur Europe 2. Vous avez raté Woodstock, peut-être l'un des plus gros festivals au monde, l'un des premiers, peut-être. J'ai des chiffres étonnants. Je vais vous en parler dans un instant. Et le JT chanté. Parfois, il y a des mauvaises nouvelles. Bah, quand on les chante, ça passe mieux.

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3: Salut, c'est Europe 2. Dans un instant, nous allons revenir sur le JT chanté. On a des mauvaises nouvelles aujourd'hui. Hein. Oh là là, on a des...
4: Ah ouais. Mais ça passe mieux en chanson.
3: Oui, c'est ce qu'on s'est dit. C'est ce qu'on s'est dit, ouais. Ça passe beaucoup mieux. Woodstock, c'était... Est-ce que vous vous souvenez de l'année de Woodstock?
4: 78, un truc comme
5: le
4: ça,
5: premier.
4: Ouais, peut-être.
5: Et les 80...
4: Ah, j'en sais rien,
5: Et l'on refait 20 ans plus tard.
4: Ah, ouais. Par contre, j'ai vu un reportage sur le Woodstock 99, c'était un fiasco total.
3: Ouais, je crois.
4: C'était dur.
3: Ça n'a pas marché.
4: Le problème,
6: c'était 69.
4: Ils ont tout fait cramer et tout.
7: 15 août 69.
3: Les organisateurs.
4: Ah, 69.
3: Ah, ouais. Là, on va parler du premier.
4: Oui.
3: Les organisateurs avaient prévu environ 2500 toilettes portables pour 220 000 festivaliers. Et elles ont toutes fini par déborder. Pour se rafraîchir et accéder à l'eau gratuite, les festivaliers ont percé des canalisations, provoquant d'importantes inondations qui se sont mélangées aux eaux usées des chiottes, provenant des toilettes qui débordaient. La boue, écoutez bien, ainsi formée, a recouvert une partie du site. C'est-à-dire que quand vous les voyez en image, les pieds dans l'eau.
7: Ouais, bah c'était dans le. Hein, voilà.
3: C'est pas du tout de la boue.
4: Ah oui, c'était le 99.
3: C'est le dernier, c'est Woodstock 99. C'est ce que je suis en train de te dire. Oui, c'est le dernier parce qu'ils n'avaient pas prévu dans le premier. Il n'y avait pas de toilette, mon ami. Il n'y avait ni canalisation, ni toilette. Donc, sauf que là, c'est du caca qui s'est répandu partout avec la terre. Et les mecs s'asseyaient par terre, s'en mettaient sur le visage. Bon, je passe le site. Nombreux sont ceux qui, croyant cette boue inoffensive, se sont adonnés à des combats de boue, des glissades et autres activités. Des reportages et documentaires ultérieurs ont révélé que cette boue était fortement contaminée par des matières fécales.
4: En gros, ça aurait parlé de la merde.
7: C'est horrible. En boue.
3: On a deux festivaliers, hein, les gars. Ça vous dérange pas, vous?
8: Le caca, c'est délicieux.
5: Bon, mais

0: trop frais à la maison avec Nat dans Flashback. C'est le Flashback de Bob Sinclair, il est très très bon.
1: T'avais produit des émissions, toi, pour Virginie 17,
0: je crois.
1: Moi.
0: Ouais, ah bon, j'en ai produit pas. Je crois que j'ai produit pour toutes les chaînes, moi.
2: Ah ouais?
1: Ouais.
0: J'ai fait France
1: c'était,
0: Télé.
1: C'était pas les mieux, mais on s'était bien marré.
0: C'est pas là où il y a le plus d'argent, mais on s'était bien marré en le faisant. Nous aurons tout à l'heure, nous reviendrons là-dessus. Il y avait une chaîne de télé, il y avait une émission qui s'appelait Next.
1: Ah, j'adore.
2: Oui, le bus où il se mettait que des.
0: C'était pas W9, Next.
3: Non. C'était Virgin, Virgin 17.
0: Ah ouais,
2: ouais.
0: C'était l'émission où en fait c'était un peu écrit, c'était un peu.
3: Oui, j'ai regardé ça, moi, après l'école, et le pire c'était quand il descendait du bus, les présentations. Truc ultra bien.
0: Restez là, vous allez entendre tout ça dans un instant, ça va vous faire un bond dans le temps. Nous aurons le blind test de Vito aujourd'hui, ce sera quoi?
2: Ah ben alors, un thème que, à mon avis, tu vas bien connaître, c'est ces chanteurs des années 80-90 qui ont qu'un seul tube.
1: Tu devrais être très fort.
4: Tu vas jouer tout seul.
0: Oui, parce que j'ai lancé un groupe WhatsApp. Pour l'instant, je suis tout seul. Ça s'appelle Chanteur Monotube.
1: Ah ouais?
0: Et j'aime les gens qui ont fait qu'un tube. Nous aurons le Devine Actu qui sera là tout à l'heure et nous jouerons tous au maillon très très faible avec Laurence Boccolini. Mais le JT chanté du jour va vous chanter une chanson qui vous parle de l'Allemagne, puisque c'est là que ça se passe, où une femme avait invité sa sœur à dormir et pour la présenter à son chéri. Alors, sauf que dans la nuit, il y a eu un souci.
1: Aïe, aïe, aïe.
0: Mais quel souci? Les explications en chanson.

0: Vous êtes sur Europe 2, merci d'être avec nous. Merci de nous avoir choisi le blind test de Vito dans un instant chanteur monotube.
1: Oui. Ça va te plaire, ça. Hein.
0: Ouais, ça
1: fait normalement, je lui ai dit, prends-en plein parce qu'il va être très bon, le chef.
2: Oui, on te l'a joué tout seul parce que.
0: Non. Mais d'accord, merci.
3: Ah.
0: C'est-à-dire que tant que j'ai pas gagné, j'ai pas perdu quoi.
3: Nous, on va aller prendre un verre en terrasse.
0: Écoutez, merci beaucoup. J'apprécie.
2: C'est ton moment, Sébastien.
0: J'apprécie ce moment. On est vendredi, c'est mon petit moment à moi. Je vais le savourer.
1: C'est notre fête des pères à nous.
0: Voilà. On aura des nouvelles de Laurence Boccolini tout à l'heure pour le maillot. Très faible, un beau roman, une très belle histoire dans l'heure qui arrive. Et puis, nous irons refaire un tour du côté de la télévision dans les années, on est grand quoi,
1: 2008.
0: Next, 2008, Virgin 17. Virgin 17. Tiens, la mode, vous aimez la mode?
1: Oui.
0: Vous aimez les vêtements? Vous aimez la grande couture? Naf-Naf est de retour.
2: Mais pourquoi?
0: C'est un groupe qui s'appelait Beaumanoir. Ils avaient racheté l'enseigne en août 2025. Ben, c'était pas si vieux que ça. Ils annoncent que la marque va être relancée au mois de septembre dans 339 magasins La Halle.
1: C'était des petits cochons, Naf-Naf, c'est ça? Le logo, non?
2: Il y a très très longtemps.
0: Je te cache pas que j'ai très très peu de fringues Naf-Naf dans ma.
1: Ah, moi j'en ai porté quand j'étais gamin.
3: Ah, mais c'était pour homme aussi?
0: Ouais. Non, mais c'est pas pour homme, Naf-Naf.
1: Mais si, je crois. Hein.
0: Mais pas du tout, c'est des trucs de filles.
2: Naf-Naf, c'était des petits pas de cochon, le logo.
0: Ok, t'as pas porté des trucs avec des pas de cochon.
1: Ça me parle, Naf-Naf. Il me semblait que j'avais même un.
2: Ah, je sais pas, moi j'ai toujours connu pour les filles.
4: Moi, ça m'étonnerait pas de toi.
0: Mais tu peux regarder, Souf, si tu vois vêtements femmes, hommes.
3: Il y a vêtements Naf-Naf hommes.
1: Ah, ouais.
0: Ben oui.
1: J'avais un blouson en daim Naf-Naf, moi, je me souviens.
0: C'est vrai, ça?
1: Ouais.
0: Bon, bah, c'est de retour.
3: Beau gosse!

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0: 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À tout de suite, on revient.
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0: Allez, on est de retour. Retour vers le futur en télé.
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4: Salut, 9h du matin, c'est Europe 2, vous écoutez un point sur la météo, un point sur l'actu. Vous avez raison de nous écouter. Bon, bah, l'actu, vous la connaissez à droite à gauche, elle est pas ouf. Ah, l'actu, elle est tristoune chez nous, vous allez sourire.

0: En attendant, la mairie de Nancy a annoncé l'ouverture du parc de la Pépinière 24 heures sur 24 jusqu'à nouvel ordre pour offrir un espace de fraîcheur aux habitants. Pas d'annulation en vue pour le moment à Forbach, ni à Metz, où la fête de la musique sera sous surveillance. Le préfet de la Moselle a pris un arrêté autorisant la surveillance par drone à partir de 18h dimanche jusqu'à lundi 3h du matin. Un arrêté motivé notamment par les incidents survenus lors de la précédente fête de la musique. Des bagarres avaient éclaté et plusieurs personnes avaient fait l'objet de piqûres sur la voie publique durant la soirée. Un incident de caténaire a provoqué l'interruption du trafic ferroviaire hier soir à la gare de l'Est à Paris. Conséquence, les voyageurs ont dû prendre leur mal en patience et pour certains dormir à Paris. Les TGV inouïs entre Paris et le Grand Est ont accusé jusqu'à 4 heures de retard. C'est une première en France. En raison de la canicule, l'Académie de Poitiers a décidé de reporter d'une semaine les épreuves du grand oral du bac, uniquement pour les sessions prévues lundi et mardi dans l'après-midi.
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2: Entre les États-Unis et l'Iran, deux jours après la signature d'un accord pour mettre fin à la guerre au Moyen-Orient, les deux pays devaient entamer aujourd'hui des discussions en Suisse, mais le vice-président américain J.D. Vance a annulé sa venue. Dans le même temps, Israël a frappé cette nuit des cibles du Hezbollah dans le sud du Liban, faisant 16 morts. Côté football, c'est parti pour la deuxième journée de phase de groupe de la Coupe du Monde. Victoire de la Suisse, 4 buts à 1 hier soir face à la Bosnie-Herzégovine. Dans le groupe B également, le Canada a écrasé le Qatar 6-0. Et le Mexique, l'un des pays hôtes, a enchaîné avec un deuxième succès face à la Corée du Sud 1-0. C'est le premier pays qualifié du coup en 16e de finale. Ce soir, les États-Unis affrontent l'Australie à partir de 21h. Il y a du rugby aussi ce soir, début au Vélodrome de Marseille, des demi-finales de Top 14 avec la rencontre Toulouse Racing 92. Et puis au rayon gaming ce vendredi, la sortie d'EA Sports UFC 6, un jeu vidéo de MMA, une discipline martiale désormais ultra populaire à travers la planète. Le show d'il y a quelques jours à la Maison Blanche en est un bel exemple. Et dans ce nouvel épisode, vous retrouverez toutes les têtes d'affiche qui ont fait la gloire justement de l'UFC. L'UFC qui est la plus grande organisation de MMA. La star notamment Conor McGregor et puis aussi quelques Français dont le poids lourd Cyril Gane.
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2: De 35 à 38 degrés ce vendredi du Grand Est au Sud-Ouest. L'épisode de chaleur va donc se poursuivre et même s'intensifier ce week-end, mais pas partout. Il fera encore frais aujourd'hui sur les côtes de la Manche. 22 à Paimpol, 21 à Cherbourg. Des températures respirables aussi autour de la Méditerranée avec 28 à 32 degrés de Nice à Perpignan. Et attention, le temps pourrait de nouveau devenir orageux cet après-midi, notamment dans la moitié nord. Bonne matinée ici avec Coé sur Europe 2.

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1: Tous les jours, tous les matins, toutes les nuits, 06 33 11 32 11. Ça vous prend. Tiens, je vais laisser un message à Coco. Tiens, j'y vais. Je lui laisse un petit message. 06 33 11 32 11.
2: Bonjour à toute l'équipe.
3: Bonjour.
2: En salle d'attente de l'hôpital, je vous écoute, je rigole tout seul, je suis tout seul, j'attends que ça se passe. Et voilà, je vous fais un gros bisou, je fais un gros bisou à ma femme Sabrina qui doit vous écouter. Salut tout le monde.
4: Un gros bisou et bon courage, j'espère que ça va.

0: Ah, c'est, mais voilà, je pense à vous parce que je pense que dans ces périodes-là, et une pensée pour ceux qui s'inquiètent, parce que voilà, qui dit personnes âgées, dit les grands-parents, comment vont aller mes grands-parents, et quand est-ce que je vais avoir l'héritage, tout ça, quoi.
1: Ah, oui.
0: Attention, revenir sur une ancienne émission, oui.
2: Je cherche un appart, donc là je regarde Viager.
0: Oui, tu as raison.
1: Non,
0: c'est le moment, Parce qu'avec un peu de chance, le temps de signature, c'est peut-être le temps que tu vas l'avoir.
3: Les
0: gens vont croire qu'on est sérieux. Attention, nous allons remonter le temps.
4: Je vous

0: Issem a 20 ans. Il fait des cauchemars de la poupée Chucky. Pour lui, les mots bagnole et baraque ne devraient pas exister. Et il règle toujours le volume de sa musique sur un chiffre impair. Mathieu a 22 ans. Il déteste le bruit des ventouses. Il a donné un nom à chacun de ses biceps. Et il s'est fait mordre la langue en roulant une pelle. Iris a 21 ans. Elle s'est fait son tatouage elle-même. Elle ne dirait pas non à une fille. Et elle fantasme sur son ascenseur.
1: C'est sûr et certain, c'est Pietre.
2: Il rêve d'être le sosie d'Eddie Mitchell.
3: Ouais.
2: Bon, on est tombé sur Morad. Morad, un candidat qui débordait d'imagination, Morad.
4: Salut, enchanté Morad. Faut que je te dise quelque chose. J'ai un gros torse pour un gros cœur. Il y a de la place pour deux dedans, certainement pas pour toi.
5: Salut. C'est bien, t'as un petit coup.
4: Je sais. Mais tu kiffes trop, chérie. Ciao.
5: Ah non, je kiffe pas du tout. Tu
4: ouais, je sais. Moi non plus. Ouais, ciao.
5: Tu sais quoi, t'as un gros torse pour un gros cœur, mais visiblement une grosse tête avec rien dedans.
4: J'ai demandé une femme, pas un Wistiti. C'est quoi ça?
3: C'est quoi ça?
6: Ouais, c'est Pietre. Hein.
1: C'était que de la punchline.
2: Morad, dis-moi que t'as une autre technique, mon Morad.
5: Salut.
4: Morad.
5: Jennifer.
4: Ouais. Tu peux te tourner, s'il te plaît?
5: Ouais.
4: Waouh. Qu'est-ce que tu vois en face de toi, là-bas? C'est marqué quoi?
5: C'est marqué quoi?
4: T'as compris. Next.
5: Ah, génial. C'est tombé bien.
2: Oh là là. Ah bah ça tombe bien, j'avais pas envie de toi. Oh là là là. Mais quand c'était une fille qui recalait, bah c'était pareil, c'était inventif.
4: Salut.
5: Bonjour.
4: Enchanté. Enchanté. Pardon, 3. Excuse-moi.
5: Un gros serveur, là. 3 chez moi.
4: Oula.
5: Oula. Tu connais un mot en 4 lettres?
4: Un mot en 4 lettres?
5: Ouais, je pense pas.

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2: It's a very, very good morning. Voici le blind test du vendredi de Vito. Aujourd'hui, le thème, c'est quoi, monsieur Vito?
3: Les chanteurs ou les groupes monotubes. Tu m'as dit l'autre jour que t'étais un spécialiste.
2: Je me confirme.
3: D'ailleurs, très niche comme...
2: Je mets bien mon micro.
3: Après, alors on a du 80-90 et un peu... On flirte avec les 2000 aussi.
4: On va boire un coup,
2: De toute façon, si ça flirte avec les 2000, je finis, je vais plus rien.
5: Bah après, s'il hésite, nous, on peut y aller.
6: Voilà. Ouais.
2: Allez, on y va. Okay. Tarkan.
5: Ah oui.
4: Putain, là, ça va.
5: On l'avait tous. Ça, c'est pas à mettre sur la liste des morceaux où on peut se taper des délires de temps en temps.
4: Oh non.
2: Très bien.
3: Attention, celui-là, il va être facile.
2: Stop, Rhythm is a Dancer.
3: Oh là là là là, mais attends, mais
5: comment il l'ajoute
4: Les mains dans les poches.
2: Ouais, mais faut que je le remette.
5: Ça, c'était énorme.
4: Comme ça.
2: Ouais. T'es devant la glace. T'es en discothèque devant la glace. Regardez.
5: Avec le petit collier par-dessus le t-shirt.
2: Allez, on continue.
3: Attention.

0: Vous connaissez pas les paroles?
1: Laisse, calme. Là, il va mettre le clavier, là. Do you let it
2: rain to do it for me? Ouais, okay, c'est... Voilà ce qui se passe quand tu rentres en tout cas en voiture.
0: Mais c'est ça,
3: les mecs, c'est ça.
0: C'est
3: ça, ouais.
0: Allez!
2: Attention!

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2: Marie G. Blige va arriver, j'adore ce titre de Marie G. Blige. C'est énorme, c'est Europe 2 et c'est seulement chez nous. Attention, il y aura dans un instant le maillon très très faible. Tout le monde va pouvoir jouer avec Laurence Boccolini. Mais voici le devine actu, je vous préviens, ça chante très très

0: Mais arrête de croire que tu chantes bien.
1: J'en ai des frissons.
2: C'est même pas l'air.
0: Mais... arrête d'être premier degré. C'est pas les notes, c'est pas l'air et t'es pas dans les temps. Y'a rien qui va, quoi. Bon, bon, c'est facile. Hein. Vous avez
2: tout
0: là.
2: Je l'aime.
0: Vas-y.
2: Donald Trump qui veut taxer 100% de nos vins et champagne.
0: Et voilà,
3: ouais, c'était l'un... passé non. à la trappe.
2: Voilà, mais.
0: Info de la semaine, il avait fait genre, il l'avait oublié, puis bah.
2: À Versailles tout doucement. Tiens, c'est beau, Emmanuel, je vais taxer.

0: pas d'argent à gagner, à tout de suite. Les news et la météo, c'est Europe 2, 9h30. Vous écoutez Europe 2, c'est presque le week-end, on y est presque avec une grosse chaleur de prévu, Cédric Lecor.
1: Ah, salut Corey, bonjour à tous. 27 départements en effet de plus en vigilance orange canicule ce vendredi. L'épisode de chaleur va donc se poursuivre et même s'amplifier durant le week-end avec un nouvel afflux d'air chaud attendu dimanche. Et puis lundi, la barre des 40 degrés a déjà été franchie hier pour la première fois de l'année dans plusieurs départements. Météo plus complète à la fin de ce flash. Un épisode de canicule qui va venir gâcher la fête de la musique dimanche. Plusieurs villes comme Angers, Brive-la-Gaillarde, Nanterre ont décidé d'annuler toutes les festivités ou une partie des animations. À Paris, la préfecture de police recommande l'annulation des événements sportifs en plein air. Hier, un homme de 30 ans est décédé sur une piste d'athlétisme dans le Val d'Oise. Des cours suspendus et même des classes et des établissements scolaires fermés. On s'organise aussi dans l'éducation nationale pour affronter cette vague de chaleur. À Tours, 58 écoles resteront portes closes lundi et mardi dans l'après-midi. De son côté, l'académie de Poitiers a décidé de décaler d'une semaine les épreuves du grand oral prévu aussi lundi et mardi après-midi. Cela concerne quelques 4500 candidats au baccalauréat. Et puis des perturbations également toujours sur les rails avec quelques 70 trains intercités annulés jusqu'à lundi sur plusieurs lignes SNCF. La chaleur, la Coupe du Monde, la fête de la musique, autant d'événements qui combinés pourraient devenir explosifs pendant le week-end. Aucun débordement ne devra être toléré, a prévenu Laurent Nunez. Le ministre de l'Intérieur craint un épisode de violence urbaine et demande aux gendarmes et aux policiers d'intervenir systématiquement en cas de trouble à l'ordre public. Nouvelle escalade de violence ce matin au Moyen-Orient. Israël a frappé cette nuit des cibles du Hezbollah dans le sud du Liban, faisant au moins 18 morts. 4 soldats israéliens sont également décédés. Tout le Liban doit brûler, a déclaré ce matin le très controversé ministre de la Sécurité nationale israélien. Une phrase qui va forcément être beaucoup commentée. De son côté, Paris appelle Israël à respecter l'accord Iran-US.

0: Moi, je trouve ça fou. Moi, je trouve que je prends un plaisir, nos auditeurs, je vous trouve incroyable à chaque fois que vous nous laissez des messages. C'est bourré de gentillesse à chaque fois que je vous croise dans la rue, quand j'en croise dans la rue. C'est, vous me parlez de l'émission et tout. Les, vraiment, voilà. Donc, je voulais vous dire merci parce que je me lève à 4 heures tous les matins avec un plaisir.
1: Oui, non, puis en plus, on s'entend. Enfin, c'est vraiment, ce qui est vrai, c'est qu'on s'entend bien.
0: Et si à part toi.
1: De quoi,
0: et à part Piette. Et à part avec Corentin.
1: Et voilà, et si
0: mais
1: on
0: sinon,
1: a quelque chose
0: à
1: dire. À
0: part
1: dire,
0: Vito, j'aime tout le monde.
1: Et si on a quelque chose à dire, si tu, par exemple, tu me fais chier, on va se le dire. Enfin, tu vois, on va pas faire.
0: Parce que je te fais beaucoup chier.
1: Non, tu me fais pas beaucoup chier.
0: Bon.
1: Bon, il y a des fois, bon, mais ça va.
0: Mais moi,
1: qui suis le mec
0: le plus facile de la terre.
2: C'est vrai.
1: Non, mais pour te dire que voilà, on s'entend bien et on va pas faire de faux semblants, on va pas tortiller comme on dit, voilà.
0: Corentin.
3: Vive le chef quand même.
0: Je suis mon Vito. Mon petit Corentin, t'es
2: content? Moi, je kiffe tous les matins.
0: Pourtant, c'est vrai. Toi, t'es en quota, c'est encore pire. T'es encore plus loin. T'as des horaires encore plus décalés. Tu dors moins bien que moi.
2: Oui, c'est vrai. Moi, c'est ce que j'allais dire. Je me couche tard et le matin, j'arrive à peu près à me réveiller du premier coup. Parce que j'ai hâte d'arriver au taf et je sais que je vais.
0: Ce qui n'était pas gagné au début. Hein.
2: Oula, je suis arrivé une fois
1: vrai.
2: En retard.
1: Hein,
2: ou deux, là.
0: Il y a une fois, je pense, le deuxième jour. Il est arrivé, le gel, il n'était pas mis, les trucs étaient. C'était compliqué. Hein, mais...
2: Ouais.
1: Et puis, on est avec des nouvelles personnes, on va dire, de l'équipe, Vito ou Théo même.
2: Moi, je n'en peux plus, moi, putain.
0: Super non, mais c'est
1: bien.
0: Vrai, mais c'est vrai, on est une bonne
1: super
0: équipe.
1: Super bien intégré.
0: On n'est pas nombreux, on s'entend tous très bien.
1: Piètre, on t'entend pas.
0: Piètre.
4: Oh, moi, je suis là parce que j'ai pas le choix.
0: Ouais, c'est vrai.
2: Faut que je change de bagnole.
0: C'est là, Piètre, il a Piètre.
1: T'es pas heureux d'être là.
0: Non, parce que Piètre, il a fait dans sa tête, il a fait une balance. Il s'est dit, ou je suis là, ou je suis avec ma femme.
2: Oui.
0: Donc il s'est dit, je suis là.
4: Je peux plus rien te cacher, toi.
1: Non, mais dis la vérité quand même. T'es pas. Piètre,
5: mais ça aurait été gardien de prison, c'était pareil. Hein.
4: Non, sans déconner.
1: Sans déconner, de
4: en 26 ans de travaux forcés avec Sébastien Coué, c'est vraiment l'année où on est plus à la cool.
0: On s'amuse bien. On s'amuse bien. Et en même temps,
4: après, s'il refait de la télé,

0: Strasbourg. Il y a du strudel et la steak. Melon, prends le strudel.
1: J'y vais.
2: Ça peut guérir ton dos, hein.
3: Oui.
2: Ça va te soulager, hein.
1: Et me lèche la schneck.
0: Correct. Godefroy de Montmirail.
4: Oui, Laurence.
0: Que fais-tu depuis que ton médecin t'a dit de surveiller ta consommation d'alcool?
2: Je ne quitte plus mon verre des yeux, je le surveille.
0: Correct. Ventilo Rossi.
3: Bon.
0: Quelle est la différence entre Philippe et Hugues pendant la canicule?
3: Ah bah, Philippe Lachaud et Hugues Offray.
0: Correct. Clint Eastwood.
5: Ouf, oui.
0: Que se passerait-il si tu claquais tes économies pour partir faire le tour du monde?
5: Oh bah, je serai de retour ce soir vers 22h.
0: Correct. Nous arrivons à la fin de notre jeu, hélas.
2: Personne n'a dit banque.
0: Personne n'a dit banque. 0€ en banque. Croyez-moi, vous n'êtes pas les apéricubes les plus carrés de la boîte. Avec 0€ en banque, vous êtes tous les maillons faibles.
3: Au revoir.
0: Au revoir.
4: Salut Laurence.
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0: Manon Lisa, Le Petit Pêcheur, titre disponible. 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

0: C'est-à-dire ?
1: Bah, c'est-à-dire, je sais pas, moins.
2: Ouais, t'as pas envie de te coller.
1: Moins, t'as pas envie d'être collé à l'autre, en fait.
0: Mmh. Ouais, c'est vrai, t'as pas, moi je suis pareil. Tout, hein. Pietre.
3: Moi, rien ne m'arrête. Et au contraire, justement, moins plus il fait chaud, moins il y a de vêtements, et plus ça m'émoustille.
0: Elle dort, ta chérie, je suis sûr qu'elle ne dort pas nue.
3: Non, bah non, chez nous, on dort pas nue, nous.
0: Est-ce que vous avez remarqué ça? Ouais. Ça, c'est un truc. Ça, alors ça, il faudrait que j'attende que Nat revienne à l'émission, mais quand elle sera là, j'oserais pas lui dire. Mais ça, c'est le truc, les filles, avec lequel vous nous arnaquez. Mais ça fait partie des arnaques du début d'une relation.
1: Allez,
0: au début de la relation, vous êtes nus contre nous, vous vous réveillez, on ouvre la porte, vous êtes nus sous le drap, on vous trouve magnifique. Et dès que c'est un peu officiel, vous nous sortez un t-shirt, un truc, une espèce de short. L'hiver, vous nous mettez les chaussettes, machin et tout. Le dodo tout nu, c'est terminé. Ça, c'est au début.
1: Bah là, quand il fait chaud, là. Si, moi, cette nuit, attends, j'étais à Walp. Hein,
0: Ah, bah, moi.
2: Mais j'ai la honte.
0: Moi, ma chérie, elle peut mourir de chaud, elle ne quittera jamais son t-shirt.
1: Ah, ouais, non, là.
3: Ah, le t-shirt, elle dort en t-shirt.
0: Mais c'est comme ça. Oh. Mais les filles, vous le savez que vous nous avez là-dessus. Vous nous avez là-dessus. Vous nous avez sur plein de trucs.
1: Sébastien.
0: Sur le sexe, en début de relation, on dit mais moi, je suis très ouvert. On peut faire plein de trucs. J'adore, et machin. Vous êtes là, nous, on est comme des fous. On se dit que les 30 prochaines années, elles vont être dingues. Et une fois que c'est un peu officiel, à la moindre idée qu'on dit à l'oreille, t'es vraiment qu'importe. mais tu crois vraiment, arrête de regarder
3: tes fesses. Je ramène plus.
0: Tu sais quoi, pour la peine, je fais super ma chaussette.
1: Non, mais je t'avoue,
0: tu ne me toucheras pas avec tes mains.
1: On met aussi des pyjamas parce que quand on a aussi des enfants. Des fois, il faut déjà être en
3: train c'est moi qui lui choisis ses pyjamas.
0: Voilà, ma vie manque, il dégage. Ah. Allez, 62% déclarent que la chaleur réduit leur.

0: C'est Europe 2, restez avec nous. Dans un instant, nous serons de retour. Nous reviendrons avec la compile de la fête de la musique, puisque c'est ce week-end. Et puis, nous appellerons nos plus anciens. C'est normal. Savoir comment ils vont, est-ce qu'ils se préparent bien entre fête de la musique, bouteille d'eau et chaleur. Comment ça se passe? Ça fait beaucoup, hein, pour les personnes âgées dans un seul week-end. À tout de suite.
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0: Direction les 10h du mat, c'est Europe 2. Merci de nous avoir choisis.
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7: Salut, il est 10h du matin, c'est Europe 2. Restez avec nous dans un instant, nous serons de retour après les infos. 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
8: 11h.
7: Les infos, la météo, Cédric Lecor. Salut mon Cédric.
9: Salut Coé, bonjour à tous. La fin de semaine sera donc brûlante. 53 départements sont désormais concernés par la vigilance orange canicule. Du sud-ouest au grand est, hier la barre des 40 degrés a été dépassée dans plusieurs départements. Je reviens sur la météo dans deux minutes. Et pour la première fois, en raison de la chaleur, les épreuves du bac vont être repoussées. L'académie de Poitiers a décidé de reporter d'une semaine les sessions du grand oral prévues lundi et mardi dans l'après-midi. Quelques 4500 élèves sont concernés. Des écoles resteront également porte-close ce vendredi et en début de semaine prochaine et plusieurs municipalités ont annoncé l'annulation d'animations et d'événements prévus dimanche pour la fête de la musique notamment à

service. C'est le 0800 06 66 66, disponible de 9h à 19h si vous avez besoin de conseils. Un épisode de chaleur exceptionnel qui va aussi de nouveau obliger la SNCF à supprimer plus de 70 trains intercités d'ici à lundi sur certaines lignes en raison de climatisation défectueuse. Paris appelle Israël à respecter l'accord Iran-USA après les nouvelles frappes de Tsahal qui ont fait au moins 18 morts cette nuit dans le sud du Liban. 4 soldats israéliens sont également décédés. Tout le Liban doit brûler, a déclaré ce matin le très controversé ministre de la Sécurité nationale israélien. Une phrase qui va forcément être beaucoup commentée aujourd'hui. Par ailleurs, les négociations qui devaient débuter aujourd'hui en Suisse ont finalement été reportées. Le défenseur du PSG, Achraf Hakimi, sera bien jugé pour viol. C'est ce qu'a confirmé ce matin la cour d'appel. Le footballeur mis en cause par une jeune femme depuis 2023 a indiqué attendre avec impatience son procès pour pouvoir se défendre. Il participe actuellement au mondial de football avec l'équipe du Maroc qui affrontera l'Écosse la nuit prochaine. Et avant ça, les États-Unis affrontent l'Australie à partir de 21h. La deuxième journée de phase de groupe de la Coupe du Monde a débuté hier. Victoire de la Suisse 4-1 face à la Bosnie-Herzégovine. Dans le groupe B également, le Canada a écrasé le Qatar 6-0. Et le Mexique, l'un des pays hôtes, a enchaîné hier soir avec un deuxième succès face à la Corée du Sud 1-0. Et c'est le premier pays qualifié pour les 16e de finale. Et puis pas de répit, donc côté météo, de 35 à 38 degrés encore ce vendredi du Grand Est au Sud-Ouest. L'épisode de chaleur va se poursuivre et même s'amplifier ce week-end, mais pas partout. Il fera encore frais aujourd'hui sur les côtes de la Manche, maxi de 22 degrés à Saint-Brieuc, 20 à Granville. Des températures respirables aussi autour de la Méditerranée avec 28 à 32 degrés de Nice à Perpignan. Et attention, le temps pourrait de nouveau devenir orageux, notamment cet après-midi dans la moitié nord.

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1: Salut, vous êtes heureux, tout va bien pour vous?
2: Oui.
1: Ah, mais moi aussi, vraiment, je suis bien. 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
1: Très bien. Les personnes âgées réagissent comment? Avec la chaleur, la température, nous appellerons tout à l'heure. Nous aurons des auditeurs justement qui viendront avec leur technique contre la chaleur. Et puis, je vous le dis,

0: facilement, et plus tu es aux extrémités, plus t'es jeune, plus t'es vieux, plus t'es fragile.
1: Ouais.
0: Donc plus une carence de quelque chose va compliquer ta vie.
2: J'ai l'impression que les personnes âgées ne se rendent pas compte de la température.
0: Mais nous non plus. Je peux vous dire que je me bats avec ma petite Victoire, qui ne boit pas de la journée. Mmh. Alors que même si vous ne sentez pas les grandes chaleurs et que vous dites dehors, vous dites ça va, en fait ça va pas, vous vous déshydratez. Et donc vous le sentez pas, mais elle ne boit pas. Et en fait, il faut boire.
1: Moi j'ai un problème, j'aime pas l'eau.
0: Sauf que le problème, c'est oui, mais dans ce cas-là, bois des Coca-Zéro. T'as le droit de boire du Coca-Zéro, tu bois une Mentalo, mais une Mentalo. Prends un peu de sucre, vaut mieux prendre un peu de sucre dans ces périodes-là où il fait un peu chaud. Ça va, tu vas pas prendre 2 kilos en mettant un peu de Mentalo dans ton...
1: Et le whisky, ça marche ?
3: Non, Pietre.
1: Non ?
0: Le whisky, ah. Les... Par contre, le téléphone dans tes fesses, il va comment ?
2: Ça va réhydrater, hein ?
1: Je suis pas sûr que ça me réhydrate.
0: Je vais être réhydraté d'un coup, ou lui ou toi, mais je vais trouver une façon de vous réhydrater les deux en même temps. Ah oui, pénible, celui-là, qu'est-ce qui m'agace ? J'ai vu un truc sur la dernière fois sur la Mentalo.
1: Oui.
0: Vous savez, les tesserres, le sirop, les machins, là, ouais. Le sirop vert.
1: Ouais.
0: Vous savez que c'est un colorant, il n'est pas vert du tout.
1: Il n'est pas vert à la base ?
0: En fait, il n'est pas vert. Et en fait, ils se sont rendus compte que le colorant qui est dedans, c'est le truc le plus mauvais. C'est-à-dire plus ou moins pas bon, cancérogène, machin, avec tout ce qui va avec.
1: Ah merde.
0: Et sauf que les gars ont tous dit, oui, mais le problème, c'est que si on l'enlève, donc c'est le même produit, ça ne change rien.
1: Personne n'en voudra.
0: Ça n'apporte pas de goût, c'est juste que c'est blanc. Et ben les mecs ont dit, ouais, mais quand c'est blanc, personne n'en veut. Les gens veulent du vert dans leur verre.
1: Et la grenadine, c'est tous les autres, c'est pareil. La grenadine, c'est pas rouge, la violette,
0: mais
1: c'est pas violet.
0: En fait, c'est nous qui nous foutons en l'air, nous-mêmes, notre santé, parce qu'on a décidé que si ça n'est pas de cette couleur-là, on ne le boira pas.
2: Comme le jambon.
0: La pistache, les glaces à la pistache que vous avez souvent
3: vert,
0: dans les glaciers, ça c'est pas vert une pistache. La glace à la pistache, c'est censé être beige.
1: La pistache, elle est verte quand même.
3: Oui, non,
1: le fruit.
0: En glace, c'est censé être beige, c'est pas vert.
1: Ah oui, beige.
3: C'est beige, ouais.
0: Donc il y a plein de trucs comme ça où ils vous mettent le colorant. Le coca, il est noir, mais à la base, il était clair, il était blanc. Ils l'ont fait blanc. Il est noir parce qu'ils mettent un colorant, machin et tout. Mais tu as le même, ils avaient sorti le clear. Clear, il a jamais

0: Bon, non, non, non, arrête, arrête. Léo, viens voir mon Léo. Viens voir, il faut que je te parle. T'as un gros problème de rythme là, ça va pas du tout. Hein.
1: C'est pas vous qui doivent dire que je suis pas dans le rythme.
0: Ah, si.
1: C'est mes professionnels
0: bah, oui, mais...
1: de la musique.
0: Ah, mais quand même,
1: ça fait 10 ans que je suis dans la musique. Ah, 10 ans, ouais. Je suis dans le rythme.
0: Rythme.
1: Un point, c'est tout.
0: Rythme, pas rythme. Il y a ceux qui n'ont pas la bonne tonalité.

0: dirait un devinactu.
1: Oh la vache. Oh non, on a chier le
2: pauvre. Je vous la fais lundi celle-là.
1: Il y a ceux qui ont un sextoy dans le pantalon, donc c'est compliqué. Hein.
3: Posing. Alléluia. Alléluia. Alléluia.
1: Alléluia. Je vais le redéclencher, regarde.
0: Ouais.
1: Alléluia. Je te le redéclenche. Je te le redéclenche. Regarde.

0: Je commence à ouvrir son frigo. Oh yeah! Oh yeah! Je parle en mayonnaise. Je suis amoureux. I love you. Oh yeah! Elle le croit. Elle me dit, s'il te plaît, Rachid. S'il te plaît, Rachid. Chauffe-moi, Erkili. J'ai dit, elle m'a dit une voix douce. Elle m'a dit une voix douce.
1: Ouais.
0: Je lui ai dit, I believe my cry. You will not be singing.
1: Bon, ils l'ont débranché après. Ils l'ont débranché.
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1: Le jour où, dans un instant, je donnerai des noms d'artistes. Vrai ou faux noms d'artistes pour la fête de la musique. Si je vous dis Bruno Mars.
3: Ah, il sera là.
1: Ah oui, l'Apple Watch a gagné en plus. 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

0: on sait pas trop où on va. Enfin si, jusqu'à 11h. Parce que vous êtes avec Coé sur Europe 2.
1: À part la crise de rire, vous risquez rien. Normalement. Si tout va bien.

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0: très dur la chaleur.
1: Et peut-être faire attention aussi aux personnes qui sont sans abri dans la rue aussi, avec les fortes chaleurs. Peut-être leur proposer une bouteille d'eau ou tu vois.
0: Eh oui.
1: Non mais c'est vrai, on n'y pense pas forcément. Mais
0: moi, tu sais, maintenant, à la sortie des supermarchés, je vais leur acheter un truc.
1: C'est vrai? Oui.
0: Ouais, parce que la dernière fois, il y avait un gars qui était dehors, je lui dis, je vais pas te donner de la thune, tu vas le boire.
2: Oui, tu vas t'acheter de la bière avec.
0: Donc, je lui dis, qu'est-ce que tu veux? Et je vais lui chercher à manger, un truc, je lui amène à manger.
3: Ouais. Moi, souvent, quand je vais au McDo, il me reste un sandwich ou deux ou trois en plus, ben je.
2: Je les mange.
0: Ce qui est très rare. Autant vous dire qu'il donne pas beaucoup.
3: Non, mais souvent, quand je vais avec des amis là-bas, sinon je commande quand je suis tout seul. Mais quand il y a quelqu'un, un SDF dehors qui a besoin, ben je lui file les sandwichs plutôt que de les jeter. J'en vois plein qui jettent des trucs. Donnez vos frites ou vos sandwichs, quoi.
0: Non, mais c'est vrai, c'est un truc qu'il faut faire de temps en temps, parce que malheureusement, voilà, c'est vrai. Souvent, il y a les mecs, ils oublient dans l'alcool, et si tu donnes de la thune, ça va finir comme ça. Donc, vaut mieux filer à manger. Donc, faites attention aux gens un petit peu autour de vous. Je vais profiter pour filer ma tournée. Moi, nous allons dans un commerce. Allez, c'est parti. Un commerce, un bar, c'est le bar du commerce. Enfin, c'est un bar du commerce.
1: Ah, c'est souvent ça, le bar du commerce.
0: J'ai remarqué le commerce, et pourquoi on appelle un commerce? C'est bar, le commerce.
4: Le commerce de bébé, bonjour.
0: Bonjour, madame. Bonjour madame, je m'appelle Coé, nous sommes sur Europe 2, comment allez-vous madame?
4: C'est bien ou quoi?
0: Madame du commerce, c'est le bar le commerce?
4: C'est le commerce de bébé, une épicerie à l'Herménusset.
0: Voilà, c'est beaucoup d'infos d'un coup. Ouais. Alors attendez, c'est une épicerie mais qui fait bar aussi?
1: Ça fait tout aussi,
4: ouais. Ah oui, épicerie, bar, restauration, traiteur...
0: Point S, gynécologue, laverie automatique,
4: ça va,
0: vraiment...
4: Tabac, mondial relais, c'est qui?
3: SpaceX,
0: ouais, moi c'est Coé, je suis avec toute l'équipe, on est sur la radio Europe 2 dans toute la France.
4: Mais non, c'est pas vrai.
0: Et on voulait vous faire un bisou. Et c'est où exactement le commerce, là où vous êtes situé?
4: Moi, je suis à l'Herménusset dans le 33, c'est le sud Gironde.
0: Oh, mais quelle chaleur vous devez avoir là!

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1: La fête de la musique plus la canicule, j'ai envie de dire, sale temps pour les anciens. C'est-à-dire que, évidemment, ça va être un petit peu compliqué parce qu'il suffit qu'il y en ait un qui chante sous sa fenêtre. Plus le fait qu'il fasse très très chaud, ça peut faire beaucoup.
2: Oui,
1: ça peut faire.

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2: 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Nous avons des auditeurs, tiens, qui ont des questions. Vous avez des conseils, vous vous me les donnerez dans un instant parce qu'on va pas griller les trucs de nos auditeurs contre la chaleur. Pour lutter contre ça, faisons un bisou à Sandrine. Ça va ma petite Sandrine? Quelle température chez toi?

0: pas si mal. Je te fais un gros bisou en tout cas,
1: Merci,
0: je t'embrasse
1: beaucoup.
0: Fort. Bisous mon pote, bisous à toi, bon week-end, fais attention. Sabrina, alors Sabrina, je crois qu'elle a une technique beaucoup plus radicale, ah. Sabrina, c'est ça?
2: Salut Koé, salut les équipes.
3: Ouais, salut. Fait.
2: Moi c'est beaucoup plus radical, comme je suis en télétravail, et ben, je me mets devant le ventilo, flip.
0: En slip.
3: Quoi?
0: C'est-à-dire, Sabrina, est-ce que tu peux enlever de ta bouche le mot slip? Parce que pour moi, le mot slip, c'est réservé à des mecs comme Piet.
4: C'est ça. Moi, je mets des slibards.
0: Tu vois, Piet, il met des slips. J'ai pas envie, Sabrina, de t'imaginer en slip.
2: Alors, je me mets en petit boxer.
4: Voilà.
0: T'imagines comme ça change tout? Je me mets en petit boxer, là. T'as tous les chauffeurs routiers. Oui, oui, j'imagine bien. Oui. Alors, tu as deux minutes, tu dis, je suis en slip, ils font un dégueulasse.
3: Un boxer, c'est pour les mecs aussi.
0: Non, c'est mignon, les petits boxers pour
3: femmes. Moi, j'aurais dit en petite culotte.
4: Bah, oui, mais ce qu'il y a, c'est que les boxeurs chez les femmes, ils sont plus.
0: Un petit boxeur pour femmes. Il est plus joli qu'une culotte, je trouve.
2: Oui.
0: C'est vrai, c'est plus collant, c'est plus. Tu trouves, t'es plutôt quoi, toi?
3: Moi, je suis plutôt tanga.
4: Et plutôt slibard.
0: Stouf, elle est l'Australien de gym avec la poche devant. Avec la poche devant, elle aime bien. Alors, ça marche de rester en petite culotte devant le ventilo?
2: Ah bah oui, ça fonctionne bien.
5: Bon, ce qui est chiant, c'est quand tu fais des réunions Teams, quoi.
2: Ouais. Quand je fais des réunions Teams, je mets juste un t-shirt et je me lève pas.
3: Ah, t'as pas le bas?
2: Non.
3: Ah, il faut faire gaffe quand même pendant la réunion.
0: Pas que la caméra elle tombe.
4: Il y a un truc que je comprends pas, moi, c'est que tu regardes les Touaregs dans le désert.
0: Oui,
4: les mecs, ils sont surcouverts en fait. Et ils t'expliquent, non, ils boivent chaud. Et ils sont surcouverts.
0: Et ils sont habillés en noir.
4: Et ils sont habillés en noir.
0: Moi, je
4: suis
0: d'accord.
4: Tout l'inverse de ce qu'on nous dit.
0: Je suis d'accord. Je n'ai jamais compris. Moi, mec, tu me mets un t-shirt bleu marine, là. Tu me mets dehors 5 minutes. Je reviens. Je suis en nage. Je suis en train de mourir. Eux, ils sont habillés en noir, couverts de la tête aux pieds. Et il paraît que ça régule la température.
4: Et ils boivent du thé chaud.
0: Est-ce qu'il y a un Touareg qui pourrait nous appeler?
4: C'est globalement, tu peux leur faire confiance à eux, ils connaissent un peu le bordel.
0: Excusez-moi, on est en train, je sais qu'on cartonne sur les Touaregs. Donc, est-ce qu'il y a quelqu'un, un Touareg, qui pourrait gentiment nous appeler?
5: Ou qui roule en Touareg?
4: Ouais, non, ça n'a rien de mal, ça marche pas.
0: Ah, bon. Salut ma belle, je t'embrasse, bon week-end, bisous, bisous.
2: Salut, bon week-end.
0: Bisous, bisous à toi. Allez, reste avec nous, bisous.
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0: C'est Europe 2, vous restez là, vous êtes bien, vous êtes détendu. Tant mieux.
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0: voiture, un cocktail. Quoi? Un truc qui fait transpirer, c'est ça?
1: Ouais.
2: Putain, ouais. Vache.
0: Une ville moche. Allez-y, allez, on est parti.
1: On la fait pas souvent, celle-là.
2: Non, c'est vrai. Ah, Koé, bien parti. Vito, je sais pas.
1: Vito, je vois pas.
2: Il en est, non, je vois pas. Allez, Koé, il te manque un cocktail.
1: Cocktail en F.
3: Ouah, j'ai...
0: Pas bon, hein.

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1: Je range mes feuilles, sinon c'est brouillon.
2: Ah oui, c'est le bazar.
1: Mais il y en a partout, c'est le bazar, les bouteilles d'eau qu'on remplit, les machins.
3: Je trouve qu'elle allait traîner de ses emballages de Bounty.
1: Mais
3: partout.
1: Oui, elle a mangé du Bounty, elle a mangé du Kinder Bueno, mais cette demoiselle, mais c'est une poubelle
3: Stéphanie,
1: de table.
3: Enfin.
1: À demain ? Non ?
2: Ah, oui.
1: À tout à l'heure ? Pour les meilleurs moments de l'émission de l'après-midi.
2: Oui,
1: sinon, lundi, nous serons de retour
2: sinon,
1: lundi.
2: Demain, je fais dodo.
1: Un an de loyer. Ça va tomber lundi. Un an de loyer. Vous envoyez loyer tout le week-end de 7-12-13. Bisous, Stouff. Bisous, encore Antin. Bisous, mon petit Pietro.
4: Bisous.
1: Bisous, Vito.
4: Bisous.
1: Vous avez été très bien, toute l'équipe. Salut, les Théo au carré. Bisous, les gars. On vous embrasse fort. Rendez-vous lundi. Passez une belle journée. Restez sur Europe 2 parce que c'est là que ça se passe.
3: Et bonne fête de la musique aussi, quand même.
1: Et bonne canicule.

0: bon parce que c'est là que ça se passe.
1: Et bonne fête de la musique aussi, quand même.
0: Et bonne canicule. Et pensez à faire un bisou à votre papa, c'est un très très important. Profitez-en, n'oubliez pas de leur dire que vous les aimez.
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2: Europe 2 Pop Radio, bonjour à toutes et à tous, c'est Éric Jouglet, c'est parti pour le 11h, 15h30, restez bien au frais après-midi et à côté de vous surtout la bouteille d'eau. 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À suivre, The Fouet, et tout de suite voici Bébé Rexha.

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2: Et le bonus Pop Europe 2, voici tout de suite Madonna avec Music sur Europe 2, Pop Radio.

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0: Europe 2 Pop Radio avec Avinci. Bruno Mars est en France pour quelques jours seulement. 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À suivre tout de suite sur Europe 2, le nouveau Angèle avec Dis-le.
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1: Bonjour à tous. Une chaleur durable et intense. Les mots de Météo France pour qualifier la canicule qui touche le pays. 53 départements sont placés en vigilance orange. Seule la Bretagne, l'arc méditerranéen et la Corse sont préservés. La météo après l'actu. C'est une première en France. En raison de la canicule, l'Académie de Poitiers a décidé de reporter d'une semaine les épreuves du grand oral, du bac. 4500 élèves sont concernés. Le gouvernement a par ailleurs activé le numéro vert Canicule Info Service. Vous pouvez le joindre au 0800 06 66 66. Enfin, plusieurs municipalités ont accordé leur violon et décident d'abandonner la fête de la musique à cause des chaleurs. À l'étranger, au moins 18 personnes sont mortes la nuit dernière dans des frappes israéliennes dans le sud du Liban, malgré l'accord passé entre l'Iran et les États-Unis. Le footballeur marocain Achraf Hakimi sera bien jugé pour viol devant la cour criminelle des Hauts-de-Seine, annonce ce matin de la cour d'appel de Versailles. Le joueur du PSG et leader de l'équipe du Maroc est mis en cause depuis février 2023 par une jeune femme. Le joueur qui sera sur la pelouse ce soir face à l'Écosse dénonce une fausse accusation. Parmi les autres matchs du Mondial, les États-Unis opposés ce soir à l'Australie à 21h. Le Brésil affrontera Haïti la nuit prochaine. Dans 4 ans, la France organisera les Jeux Olympiques d'hiver dans les Alpes. L'emblème des Jeux a été dévoilé, une montagne tricolore constituée de lignes pour une montagne sportive plurielle et rayonnante. La carte définitive des sites retenus doit maintenant être communiquée d'ici lundi au CIO. Du beau monde sur les bords du lac d'Annecy. Le festival du film d'animation débute ce week-end en présence de Nathalie Portman, du youtubeur Inoxtag ou encore de l'humoriste anglais Ricky Gervais à qui l'on doit la série The Office. Il présentera sa série Olay Cats que vous verrez bientôt sur Netflix. Les projections débuteront dimanche avec les Minions 3 en présence du créateur des créatures, le français Pierre Coffin. Enfin, c'est le jeu vidéo le plus attendu de la décennie. GTA 6 a une date de sortie officielle le 19 novembre prochain. Les précommandes vont ouvrir la semaine prochaine, le 25 juin. GTA 6, c'est 13 ans de développement, 2 milliards de dollars de budget et certainement des ventes records au moment de sa sortie.
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3: Le Grand Est est placé en alerte orange pour canicule historique. Alors, que dire de plus que ces derniers jours? Restez prudents avec cette forte chaleur. On attend jusqu'à 36 degrés pour cet après-midi et 22 degrés pour cette nuit. Ça va être encore dur pour dormir. Demain samedi, aucun changement. Toujours très chaud et 37 degrés attendus. Même chose pour dimanche, le soleil et la chaleur. Et puis, le plus chaud est attendu pour lundi avec presque 40 degrés. Bon après-midi.

0: 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À suivre sur Europe 2, Linkin Park et tout de suite le nouveau Martin Garrix avec Ed Sheeran.
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2: Et le bonus Pop Europe 2, voici Nelly et Kelly Rowland avec Dilemme sur Europe 2 Pop Radio, partout dans le Grand Est.

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insolites. Tous les styles de couvre-chef sont les bienvenus. Alors, le départ sera donné demain à 15h, porte des Allemands à Metz. Après avoir déambulé en musique dans les rues piétonnes, le cortège terminera l'édition au frigo par un bal swing. Donc demain, tous un chapeau et avec cette chaleur, ça va faire du bien. Tout de suite sur Europe 2 Pop Radio, voici Ava Max.

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0: Premier concert hier soir, le prochain sera demain et dimanche. 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Tout de suite sur Europe 2 Pop Radio et avant 14h, David Guetta et le nouveau Louisa avec Jetlag.
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0: La playlist Pop Europe 2 avec Bébé Rexha et Faithless.
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0: 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À suivre sur Europe 2, le nouveau Angèle, dis-le.
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0: Warren. Dans quelques instants, le retour de 30 minutes de pop en non-stop. Ce sera avec Bruno Mars, Mary You et puis également Oria sur Raymond N.
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0: demandé de rester en bon terme avec ses ex, t'ouf.
1: Oui, oui, moi j'ai jamais fait de vengeance ou quoi de crasse. Par contre, moi, il y en a un, tu vas pas aimer, il y en a un qui m'a déjà fait une crasse. Il avait été abandonné mon chat en forêt.
2: Oh, le bâtard.
3: Je le connais pas, celui-là.
1: Non, tu le connais pas.
3: Ah, celui-là, non, je ne veux pas le connaître.
1: Et du coup, je l'ai obligé à retourner, à aller le chercher. Heureusement, il a été retrouvé. Oh. Mais sur le coup, par vengeance, ça, il avait été abandonné, mon chat.
3: Ça, c'est le pire truc que tu puisses faire. Pietro.
4: Moi, avec mes ex, ça va. Je les appelle tous les week-ends en sortant soirée. Mais du coup, comme le lendemain, je me souviens pas de ce que je leur ai dit, du coup, je sais pas trop, en fait.
3: Voilà, Corentin.
5: Moi, non, ça reste très cordial. Tout va bien.
3: Cordial, oui, mais parce qu'il
5: y a un enfant. Non, mais sinon, la première relation, l'une des mamans, la maman de ma chérie de l'époque, me piquait de l'argent en scred. je mettais de la monnaie sur la table de nuit, et quand elle passait faire le ménage.
3: Et la maman,
5: Je dis, mais j'avais des thunes là.
3: Belle maman, vous tirer de l'argent.
5: Ouais, tirer de la thune.
3: Tony, toi, je te sens en bon terme avec tout le monde, toi.
2: Pas toutes. Hein. Franchement, il y en a une, elle m'a massacré, et en partant, elle m'avait volé mon sèche-cheveux.
3: Bah en même temps, aujourd'hui.
2: J'en ai pas besoin, donc
3: oui, franchement.
2: Mais j'ai trouvé ça très rigolo.
3: Est-ce que c'est vraiment un truc que t'as besoin d'aller réclamer?
6: Non. Elle m'a rendu service, finalement.
2: Ouais, elle m'a rendu service. Ouais. Ça pouvait être de la place pour rien, mais ouais, Vito, c'est barré avec le sèche-linge.
3: Vito, ça fait 10 ans que t'es avec ta chérie.
6: Ah oui, moi, mes ex, elles sont déjà loin, et puis je peux te dire,
5: j'en parle pas.
6: Quoi, pas de contact.
3: Ta chérie, elle est du genre zéro contact.
6: Ah, bien sûr. Et j'ai même jeté des cadeaux d'ex.
3: Ah, mais je ne pensais pas que Charlotte était hystérique comme ça.
1: C'est pas resté à la cave.
4: Et des lingots d'or et tout.
3: Alors, moi, Nat, elle est. Elle n'est pas du tout jalouse des ex. Elle en a même connu. On a même une que j'embrasse qui était malade une fois, une maladie assez sévère. Nat est allée avec moi à l'hôpital. Ah oui. Et alors moi je suis un peu bené. Moi, je suis en très bon terme avec mes ex. Parce que je ne me suis jamais fâché, parce que je n'avais pas de raison de le faire. Et que j'estime que quand une histoire est terminée, ce n'est pas une raison pour se fâcher.
5: Ouais,
3: je trouve que la vie, elle est longue, on se recroise toujours. Si tu as fait une vraie saloperie, tu as piqué de l'argent, tu as machin, ça se comprend. Mais je trouve qu'une fin d'histoire n'est pas ce qui permet de. Donc honnêtement, elle.

0: sa combinaison.
1: Bonjour Donald.
2: Donald.
1: C'est qui là-bas? C'est le président russe.
0: Je t'ai ramené des gâteaux, ça vient de la quéqueterie.
1: Coucou Vlad, je t'ai ramené une quéqueterie.
0: Et où le petit coréen?
3: Théo lavabo, je rigole, mais...
4: Non, moi je tenterai une femme.
3: Mais ah, ça y est.
4: Non, mais même sans ça, on n'a jamais tenté de femme. Pourquoi ne pas essayer? Mais j'ai peut-être Mimi Mati.
0: Non.
4: Je déconne.
3: Alors moi je vais vous dire un truc, je m'en contrefous que ce soit une femme politique, une femme présidente, un homme président, c'est jamais un truc sur lequel je me suis arrêté moi, le sexe d'une personne, à savoir si c'est mieux un homme ou une femme. Alors je m'en fous totalement. Je trouve que c'est le talent qui est intéressant.
5: Oui. Et qu'on ne paye pas beaucoup d'impôts.
3: Mais par contre, je trouve ça totalement débile, pardon Stouff, je t'adore, de dire ça serait bien une femme.
4: Non, je tenterai parce que des fois les femmes n'ont pas la même vision justement que les hommes en vrai. On n'a pas la même sensibilité non plus.
3: Donc une femme
4: qui traite des affaires, c'est peut-être différent qu'un homme.
3: Ça nous ferait du bien d'avoir un vrai, alors ils le feront jamais, un vrai patron d'entreprise.
5: Mais oui.
3: Mais pas de la petite entreprise. Le vrai patron qui, toute sa vie, sait que pour sortir de l'argent, il faut en gagner.
4: Ah, tu parles de Monsieur Leclerc?
3: Non, pas forcément Monsieur Leclerc.
6: Mais Simon Sini, les mecs qui sont dans Qui veut être mon associé, là, qui ont fait des licornes, etc. Ils ont monté 50 boîtes, ils ont fait...
3: Parce qu'ils ont gagné des licornes et ils ont ruiné aussi des boîtes. C'est-à-dire qu'à un moment donné, ils ont aussi eu des tôles. C'est-à-dire que...
4: C'est les vases communicants.
3: Moi, je pense qu'il faut...

0: ça fait du bien. Bienvenue sur Europe 2 Pop Radio, ça y est, c'est le week-end. Le week-end qui démarre parfaitement avec toute l'équipe qui est là, Coé sur Europe 2. C'est même l'après-midi, 15h30, 18h. On va retrouver l'équipe dans un instant. 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
1: J'ai vu passer une vidéo d'un Indien sur les réseaux sociaux. Ouais, j'ai toujours du mal avec ça parce que je sais jamais si ce que je vois est vrai ou si c'est faux. Parce qu'on peut me raconter ce qu'on veut. Ça fait 12 ans qu'il est debout. Ce monsieur ne s'est jamais assis depuis 12 ans. Il fait ça pour montrer son détachement au confort matériel, bah, évidemment pas de chaise, hein, et renforcer sa discipline spirituelle. Bah, avec lui, IKEA font faillite. Hein, la Duc Schmutt de IKEA, ils n'en vendent plus. Hein.
2: D'accord, mais debout tout le temps, tout le temps.
1: Alors attendez, parce que... pour dormir, il utilise une balançoire pour s'accouder dessus. Mais le problème, c'est que son physique change. Ses jambes ont gonflé.
3: Bah, oui,
1: sur les vidéos, les gens, on voit que ses jambes sont gonflées et l'aident à faire circuler son sang parce qu'il a décidé ni de s'asseoir, ni de s'allonger.
4: Il doit avoir mal aux pieds.
1: Mais comment tu fais pour ne pas sombrer, enfin, c'est pas que tes jambes,
5: elles lâchent.
6: Ouais, mais c'est vrai, il a une balançoire, il doit être en équilibre.
3: Ils vont faire tes besoins, surtout.
1: T'es sûr, c'est debout.
2: Bah debout.
1: Non, le plus dur c'est de dormir, c'est pas faire ses besoins. Oui. Tu peux faire tes besoins debout.
3: Dormir debout, oui, je sais que tu peux, mais.
6: Oui, enfin debout, je pense qu'il.
2: Il est en squat.
6: Le truc c'est qu'il, oui, c'est ça, mais il veut pas. Je pense qu'il doit faire peut-être des exercices, mais il veut pas s'asseoir ni s'allonger sur quelque chose.
1: C'est tellement
3: c'est
1: bon.
3: Comme les gars qui sont dans l'espace. Si, ils dorment debout, ils s'attachent avec des trucs, des scratchs.
5: Ouais, mais ils sont en apesanteur.
1: Oui, mais ils sont en apesanteur. Vous savez, moi, je trouve que c'est tellement le meilleur moment de la journée.
6: Quand tu te couches.
1: Mais d'abord quand tu t'assieds. Ce petit passage par le canapé. Tu sais, et là, tous les gens qui ont plus de 40 ans sauront de quoi je parle. Ce petit moment où tu laisses aller tout ton corps avec le petit.
2: Je vois tout à fait.
1: Tu fais un bruit de.
6: Allongé, oui, c'est vrai. Quand je suis à chaque fois.
2: Assis aussi, mais.
1: Les amis, allongé, je vais vous faire rêver. J'ai acheté un surmatelas. Il m'a coûté 12 euros chez Amazon, on s'en fout. Surmatelas que j'ai remis au-dessus de mon matelas. Maintenant, quand je me couche, gars, je fais.
3: Moi, j'aime pas, tu vois ça, quand tu t'enfonces dans le lit. Autant dans le canapé, je dis pas, mais dans le lit, non.
1: Je m'enfonce, c'est pas le blob, hein, c'est pas non plus, je touche pas le sol.
3: Il est où, Coco?
1: Quel est ce petit confort du quotidien que vous pouvez pas vous passer?
2: Moi, c'est l'eau chaude. L'eau chaude, si j'avais pas d'eau chaude, c'est pas possible. Mais l'eau chaude, je trouve que c'est quelque chose de fantastique.
1: J'ai eu une panne de chauffe-eau. Il y a quelques semaines, quand ça dure 3-4 jours, ça pique. Hein. Ouais. Corentin.
3: Bah là, par exemple, la forte chaleur, mon kiff, là, c'est sur le lit, tout nu.
2: Ne me dis pas avec le ventilo.
6: Le ventilo entre les jambes.
3: Le brumisateur, le ventilo. Et là, mon gars,
1: le ventilo très près des coucougnettes. Comme dans les roues de vélo, ça fait.
3: Mais tu sais que meilleur moment, t'as même pas envie de te tourner.
5: Un petit peu de Bad Bunny.
3: Ouais, voilà. Tu t'es mis plein de temps. Ah putain, là.
1: Mon petit Pietro.
6: Je suis pas trop confort, moi j'aurais pu faire Koh-Lanta, moi.
1: C'est vrai?
6: Ah ouais, moi je te dis, même le côté. J'ai un nouveau canapé, mais je me mets jamais dedans.
1: Ah bon?
3: Parce que t'as
1: préféré une chaise. Préfère une

0: L'avant-veille de son interpellation, l'usine avait été visée par des jets de cocktails Molotov qui n'avaient pas explosé. Alors qu'il s'apprête à défier l'Écosse ce soir en Coupe du Monde, le footballeur marocain Achraf Hakimi sera bien jugé pour viol devant la cour criminelle des Hauts-de-Seine. C'est ce qu'a confirmé aujourd'hui la cour d'appel de Versailles. Le joueur du PSG est mis en cause depuis février 2023 par une femme l'accusant de l'avoir violé. Le latéral de 27 ans a déclaré sur X attendre le procès avec impatience. La date n'est pas encore connue à ce stade. Et les stades, justement de l'autre côté de l'Atlantique, vont donc vibrer encore ce soir pour la Coupe du Monde de foot. Avant le Maroc-Écosse, les États-Unis pays hôtes visent le billet pour les 16e de finale en cas de victoire contre l'Australie. Cette nuit, le Brésil, toujours sans Neymar, sera opposé à Haïti. Pour les Lefto, le coup d'envoi d'un Turquie-Paraguay sera donné demain matin à 5h. Et puis J-3 pour les Bleus avant d'affronter l'Irak lundi soir avec la qualification pour la suite de la compétition en ligne de mire. Et puis pas l'ombre d'un répit côté ciel donc cet après-midi. Trop peu de nuages empêchent ce soleil de taper fort. Des orages de chaleur vont donc se développer localement dans la moitié nord d'ici les prochaines heures. Après une nouvelle nuit difficile, en particulier dans les grandes villes, la barre des 30 degrés sera de nouveau facilement dépassée demain dans l'après-midi quasiment partout. Des pointes jusqu'à 35 sont même attendues. Très bon après-midi sur Europe 2.
1: 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Ça y est, c'est le début du week-end et démarrer le week-end avec plus d'argent, c'est toujours mieux. 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
2: Voici le jeu des 1000 boules spécial All-Stars. Qu'est-ce que le jeu des 1000 boules? C'est simple. Il y a trois sommes qui me sont données, que j'ai moi-même devant les yeux, que je n'ai pas encore regardé, qui ont été données par des auditeurs et des auditrices qui ne se connaissent pas et que nous avons aujourd'hui récoltées dans le, parmi les auditeurs qui jouaient avec nous, qui ont déjà joué mais qui ont donné des montants monstrueux. Des gros joueurs.
3: Oui.
2: Ceux qui veulent gagner de l'argent. Principe du jeu des 1000 boules, il y a trois sommes qui sont données. Je fais gagner la somme à celui qui a donné le plus petit montant. C'est simple. Aurélie, viticultrice à Cognac, est de retour. Ça va Aurélie?
4: Mais oui, ça va très bien et toi?
2: Bah oui, ça va toujours bien. Le cognac, il va être bon cette année.
4: Toujours.
2: Il va être nickel.
4: Ça va être excellent. Excellent.
2: Ah, très bien. Aurélien, policier à Paris, oui. Ça va mon Aurélien?
5: C'est la hier.
6: Bah ça va un peu stressé là quand même.
2: Ah, Aurélien, mon Aurélien policier, dis-moi dans quoi t'étais toi? T'étais pas dans les trucs de police de l'air et des frontières dans les aéroports?
4: La PAF.
6: Si, j'ai fait ça, mais j'ai changé récemment, ouais.
2: Voilà, c'est ça. Il a changé.
6: Il est toujours à l'aéroport.
2: Il est dans un service à Paris, il peut pas le dire. Il est là en civil. Enfin bon.
3: Ma clarinette, tout ça.
2: T'inquiète.
7: Ouais, c'est bizarre.
3: Il refourgue les cartouches de club.
2: Non, a pas l'air bien net cette histoire. Ouais, t'as raison.
6: Non.
2: Il va tomber celui-là bientôt. Regardez les infos. Et un jour on verra Aurélien responsable d'un gros trafic à l'aéroport durant merde.
7: On connaît pas en plus.
8: Aurélien était policier.
6: Ça existe, malheureusement.
2: Et Flavie qui est à Lille, maman au four.

0: Est-ce qu'il y avait
1: bonjour,
0: un...
1: bonjour.
0: Est-ce que là, pour ce jeu-là, aujourd'hui, il y a un plancher où il faut pas aller en dessous de ce plancher.
2: Non,
0: t'as pas imposé un plancher. Okay.
3: Là, on a pris trois joueurs. Donc, on sait que les trois joueurs, ils vont
0: c'est
3: en théorie.
0: Joueurs,
3: ouais. Si la première fois, on les a sélectionnés parce qu'ils avaient tapé haut, ils vont pas, à mon avis, ils vont pas arriver en disant 22 euros.
0: Oui.
2: C'est pas des petits bras.
0: Et Josiane, elle est au courant ou pas?
2: Josiane,
3: alors,
2: elle est chez elle.
3: Alors, les amis, effectivement.
0: C'est pas des petits joueurs?
3: Pas des petits bras.
0: Ah.
2: Il n'y a pas de pince alors.
4: On n'est pas sous les 100.
0: Ah, c'est chaud.
3: Non.
0: C'est serré ou pas?

0: Ouais. Ah, ben, ça va.
1: D'accord.
2: On n'est pas sous les 200 euros.
3: On a déjà fait.
2: On n'est pas sous les 300 euros.
1: Okay. Oh, c'était intéressant. Ah
2: ouais. On n'est pas sous les 400 euros.
1: Ah ouais.
0: On n'est pas payé aujourd'hui, les gars.
2: On n'est pas sous les 500 euros.
1: Oh, mais non. Bon joueur. Hein.
2: On n'est pas sous les 600 euros.
1: Oh, mais non. Arrête, ils sont les 6 euros.
0: J'aurais dû avertir
4: Josiane
0: la radio.
4: Elle va se flinguer, là.
2: Ouais, on n'est pas sous les 700 euros.
0: Allez,
1: mais non.
2: Ça veut dire que là, parmi les trois foufous là, qui sont en ligne, les trois, là, tu les mets dans un casino. Bon, bah, ils sont interdits bancaires, ils sont rincés en deux minutes. Là, parmi Aurélie, Aurélien et Flavie, il y en a un ou une qui va partir. Alors, je répète la règle, il faut me donner le montant. Le plus bas, c'est le plus bas qui gagne. Ils ne se sont pas concertés avant.
5: Et ça sera plus de 700 euros du coup.
0: Ouais. C'est beau ça.
2: Aurélie.
6: Oui.
2: Viticultrice à Cognac.
6: Oui.
0: Tu vas en acheter.
2: Ouais, Aurélie, à force de vendre du Cognac, Aurélie.
0: Elle
2: s'en
0: rend plus compte.
2: Elle est là-haut. Aurélie, elle m'a dit combien?
6: 888.
2: Ah.
6: Je restais.
2: Ah. Tu restais. Mais tu fais partie du Old Star Game. Tu fais partie des claqueuses. Aurélie, c'est trop. Je te fais un gros bisou, je t'embrasse très très fort.
6: Merci beaucoup.
2: Et j'ai hâte de goûter ton cognac.
6: Bon.
2: À consommer avec modération.
6: Quand tu veux.
2: Bisous, bisous.
0: Bisous, Aurélie.
2: Ça se joue entre notre ami policier, oui. Aurélien, et Flavie, maman au foyer à Lille.
6: C'est ça.
0: Je dirais. Je dirais Aurélien.
7: J'ai quand même mis une grosse somme, moi.
1: Ah,
6: moi aussi.
7: Aïe, aïe, aïe, aïe, aïe.
2: Aurélien.
4: C'est serré ou pas entre les deux, là, le chiffre?
2: Ouais. Ah, Aurélien.
0: Combien d'écart?
7: Oui.
2: Il y a 15 euros d'écart.
1: Ah ouais,
2: sans se concerter.
4: Ah punaise.
7: Wow.
2: Celui qui ou celle qui m'a donné la plus petite somme le gagne. Aurélien, combien le policier de l'aéroport de Paris qui pique des cartouches de clope et qui les revend. Aurélien.
7: Je ne suis pas à la douane.
2: Aurélien, combien tu as donné?
7: Alors moi j'ai mis plus de 800 euros et j'ai mis exactement 805 euros.
2: Flavie, combien as-tu donné?
6: 820.
1: Ah,
2: Aurélien repart avec 805 euros.
7: Merci, bravo.

0: Ça, après, bonne chance pour leur sortir dans une conversation. Sauf, 500 tuiles de toit font en moyenne une tonne 5.
1: D'accord.
0: Est-ce que 358 000 cornichons sont plus lourds ou moins lourds que les tuiles?
1: Attends, 500 tuiles,
0: ça fait une tonne 5. 358 000 cornichons, plus lourds ou moins lourds?
2: C'est quoi la marque des cornichons?
0: Je sais pas.
1: Ouais, c'est les petits pots ou les gros pots?
0: C'est du maille, standard, classique.
1: C'est plus lourd.
0: Piquant moyennement. Plus lourd, les cornichons, ça ferait une tonne 7. Bravo, Stouff.
2: Oh, ouais.
0: Pietro,
2: ouais.
0: 180 millions de cheveux, pèse en moyenne 126 kilos. Est-ce que 56 poupées gonflables, c'est plus lourd ou moins lourd?
3: C'est moins. Ah oui, mais après, ça dépend lesquelles. Non, c'est moins lourd, c'est rempli d'air.
0: C'est plus lourd. Ah 56 poupées gonflables, ça fait que 140 kilos.
4: Ah oui, il
0: y a quand même.
2: Avant ou après emploi?
3: Je savais pas comment le dire, ça va être grave bleu, je dis rien.
0: C'est dit. Voilà. 5 langues de tortue, Corentin.
2: Oui.
0: Ça fait 500 grammes.
1: Ah, c'est quand même, voyons.
0: 5 langues de tortue, ça fait 500 grammes.
1: C'est les tortues terrestres, les grosses?
0: Oui, c'est les grosses. Est-ce que 45 malabars mâchés, c'est plus lourd ou moins lourd?
2: Plus lourd.
0: Non, c'est moins lourd. Le chewing-gum mâché, ça fait 270 grammes.
2: Ouais.
0: Ah ouais.
2: Ah ça, c'est les chewing-gum. Ah, voilà.
3: T'as vu, ça m'éclate à chaque fois, il dit chewing-gum.
1: Chewing-gum.
0: Pourquoi tu dis quoi, toi?
1: Chewing-gum.
0: Et moi, je dis quoi?
2: Chewing-gum.
0: Bah, pourquoi tu dis showing? Moi, je prononce pas.
2: Chewing.
0: Chewing-gum. Pour moi, c'est chewing-gum.
3: Non, toi, tu dis même pas ça, tu dis chewing-gum.
0: Chewing-gum. Bah, en Picardie, on prononce. Tu sais, voilà.
2: Après, c'est son émission, il fait ce qu'il veut.
0: Voilà, si j'ai envie de dire chewing-gum.
1: Ok.
0: Si j'ai envie de dire Piet, t'es pas là demain. Bah, Piet, t'es pas là demain.
3: Ça se prononce toujours pareil.
0: Ouais, bah, t'auras le temps de manger des chewing-gum. Alors. Comme si des donuts, et on se fout de ma gueule à chaque fois parce que je dis des donuts.
2: Moi j'aime bien donuts aussi.
5: Et avant tu disais potatouze.
0: Je dis potatouze et donuts.
1: Ça fait longtemps que je t'ai pas entendu.
0: Les mecs au McDo ils se foutent de ma gueule pendant une heure. Hein. Je patatouze et je prends un donut sans dessert, ils durent le plouc.
2: Comment tu dis brocoli?
0: Bah brocoli.
2: Ah ok. Ah tu l'as dit quand même.
0: 34 boudins noirs. Écoute-moi bien toi. 34 boudins noirs, ça fait 8,5 kg.
2: 8,5 kg.
0: Est-ce que 25 000 pilules de Viagra, c'est plus ou moins lourd?
2: Ah, je pense que c'est plus lourd, le Viagra.
0: Non, c'est moins lourd.
2: Ah.
0: 25 000 pilules de Viagra, ça fait 7,5 kg.
2: Oh ouais, que ça.
0: Et une bonne soirée. Vito, voilà. 123 000 pièces de Lego, ça fait 308 kg.
4: Oui.
0: 125 000 pièces de Lego, 308 kg. Est-ce que 4 Roselyne Bachelot, c'est plus ou moins lourd?
4: 4.
3: Ah, c'est plus lourd.
2: Oh,
0: non, moins.
1: Comment vous avez eu le poids de Roselyne?
0: Bah, c'est bon, à peu près à vue de nez. 4 Roselyne, ça fait 300 kilos.
2: C'est le ex de Julien Patara.
0: Stouff.
2: Oui. Ah bon?
0: 2 Renault Nevada.
3: Ah bon?
0: 2 Renault Nevada immatriculés dans le Loir-et-Cher.
4: Tu dois être à 3000.
0: Ça fait 2 tonnes 5.
1: 2 tonnes, ouais.
2: 2 tonnes 5. Une Nevada, c'est lourd.
0: Est-ce que 134 babouins à cul rouge, c'est plus lourd ou moins lourd?
1: Combien de babouins?
0: 134 babouins à cul rouge.
1: C'est moins lourd.
3: C'est plus lourd.
0: Ah non, c'est plus lourd. 124 babouins, ça fait 2 tonnes 6.
1: Ah,
0: on termine avec, oui.
2: Il y a des babouins plus légers qui n'ont pas le cul rouge?
0: Ouais, ouais, parce que je vais arrêter toi.
3: Et moi, j'ai déjà vu des babouins dans ma vie, non?
0: 345 cache-œil de pirates. Pèse 2,8 kg.
4: C'est vrai qu'on n'y pense jamais.
0: On n'y pense jamais. Jamais.
3: On regarde jamais le poids de ce truc.
0: Non. Oui. Mais est-ce que 2500 pistaches décortiquées, c'est plus lourd ou c'est moins lourd?
3: Alors attends, décortiquées.
0: Je vous laisse réfléchir tous ensemble.
3: Il n'y a que la coquille.
0: Elles sont décortiquées, il n'y a que l'intérieur.
3: Ah, il n'y a que l'intérieur.
0: Oui. Et oui, parce que quand tu es décortiqué et que tu gardes que la coquille, c'est combien?
2: Ouais, c'est vrai.
0: Généralement, tu ne gardes pas la coquille.
3: Ça fait mal aux dents à chaque fois.

0: Bon, ça y est, c'est le week-end. Ça, c'est une bonne nouvelle. Soyez les bienvenus sur Europe 2 Pop Radio. C'est Coé sur Europe 2 qui s'intéresse à la France qui bosse. C'est dans un instant. Alex Warren nous rejoint aussi. À tout de suite.
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0: J'espère qu'ils sont gentils avec toi, hein, les gens. Hein.
1: Oui, ils sont très gentils.
0: Bon, c'est le principal. Il faut toujours être gentil avec tous les gens avec qui on bosse. Voilà,
1: oui, et puis dire bonjour aussi, c'est important.
0: Ah, merci, on est d'accord. Qu'est-ce qui te saoule, toi?
1: Alors moi, ce qui me saoule, c'est les cartes digitales dans les restaurants, là où il faut rentrer le QR code pour avoir accès à la carte.
2: Très très chiant.
3: C'est vrai que ça peut être relou, ça.
1: C'est relou. Parce que je vois ma belle-mère, elle ne s'est même pas envoyée un SMS. Les cartes de QR code, elle est perdue, quoi.
0: Moi, je suis encore un peu... Alors, parce que peut-être génération du mec qui aime bien avoir le menu.
4: Ah, moi, j'adore la carte.
0: Tu vois?
1: Mais
2: c'est quoi l'intérêt d'avoir fait ça, ce QR code?
0: Parce que
2: pour économiser du papier.
0: Non, parce que

0: collègue, on l'avait toujours. Alors, je
1: bouge. Non, non, je te jure, je voyais rien du tout. Je te fais un gros bisou, Lydie. Tu bouges pas, je t'embrasse.
2: Bisous, ma belle. Des bisous. Bisous, restez ma belle. Comme vous êtes.
1: Oh, bah, t'es un amour. Ça, ne vous changez pas, les gars. Hein. Restez comme vous êtes demain, je veux les mêmes slips.
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0: exemple, je crois que le chat, il transmet la toxoplasmose.
1: Oui, ouais, moi, par exemple, elle n'est pas, pas vaccinée.
2: Immunisée
1: contre ça.
0: Donc, il faut éviter de fréquenter les chats, c'est ça?
1: On a arrêté. Elle est partie à trois avec des chats.
0: Ouais, je ne veux même pas entendre ça.
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0: J'ai vu ça la dernière fois, beaucoup d'Asiatiques qui le font. Bon, pas
1: beaucoup de. Mais c'est pourquoi. Lionel Messi qui l'avait fait.
0: Et en fait, non, je crois pas.
2: Si.
0: C'est terrible. Non, je crois pas. C'est terrible parce que ça te fragilise et en fait, t'as un système dans tes os. Et toutes les semaines, tu donnes un tour de clé.
1: Oui, c'est ça.
0: Et toutes les semaines, tes os se reconstruisent. Il paraît que c'est extrêmement douloureux.
3: À la base, ouais, ils doivent te casser les os et après, ils te mettent les étirements.
0: C'est vraiment fait pour les gens qui souffrent. Qui à la fin, tu gagnes un peu. Oui, d'accord, mais à quel prix ?
3: Ça marche qu'avec les jambes.
0: Eh oui, je vous vois venir. Ça ne marche que sur les jambes. Si vous deviez améliorer un truc de votre physique, Stouff, ce serait quoi, toi ? Franchement, on te dit là tout de suite. Allez, on te prend en main. Tu n'as peur de rien. C'est cadeau, c'est offert. Tu peux améliorer.
4: Moi, en vrai, ça serait quelque chose sur la chevelure.
0: C'est-à-dire, tu peux améliorer ?
4: Bah, les cheveux.
0: Bah, bon, tu veux
1: dire ?
4: Bah, non, mais parce que je trouve que ce qu'on te donne comme complément et tout, ça repousse pas assez vite. Moi, j'ai un traitement qui me fait perdre mes cheveux, en fait. Et ça me complexe beaucoup.
1: Ah bon ?
4: Et oui. Bah, non, tu vois pas, mais j'ai perdu de masse de cheveux, ça se voit pas. Mais voilà, j'en parle pas, ça me complexe, ça me fait de la peine.
0: Ah bah, je suis une femme, mais oui.
4: Et c'est vrai que s'il y avait un traitement où ça pousse beaucoup plus vite et que t'as plus de volume et tout ça, moi, ça me ferait beaucoup.
3: Je te filerai un truc.
4: Non, c'est vrai
0: mais, parce que ça me suffit. Si vraiment tu peux avoir confiance en quelqu'un qui a une espèce de fil TNT au-dessus de la tête, c'est lui.
1: Non, mais ce qu'il faudrait, dans le même délire, c'est un répartiteur de cheveux que je voudrais, un médicament.
4: Ouais, voilà,
1: répartiteur. C'est... Moi, j'ai une touffe, un peu comme lui.
0: Tout
1: j'ai
0: devant.
1: Peur de finir comme Tony. J'ai la touffe devant et ça se dégarnit tout autour.
0: Est-ce que Tony ne serait pas ton futur ? Mon petit Tony, si tu devais changer quelque chose sur le physique, honnêtement.
3: Je crois que je changerais tout mon corps, les amis. Je vous dis la vérité.
0: Vraiment ?
3: Je prendrais un truc neuf. Un peu baraqué et tout, parce que là ça va, je suis bien, mais franchement, il n'y a pas de cheveux. Les dents, j'ai des soucis. Le cœur, il déconne et tout. C'est bon, fais-moi.
4: Ouais,
3: c'est...
4: Ah, une bonne équipe,
3: je prends un nouveau
0: petit
3: truc.
0: Vito.
2: Moi, ça serait un truc pour arrêter de puer des pieds.
4: Quoi ?
2: Ah ouais, un cachet, parce que là.
4: Tu avant, puis des pieds ?
2: Mais avant, je puais pas des pieds. Et depuis quelques années, je pue des pieds.
3: Bah, parce que tu changes pas de chaussettes.
2: Ah ouais.
1: Ça m'inquiète qu'on voulait. C'est bien que tu le dises, parce qu'on voulait t'en parler, mais on savait pas comment.
2: D'ailleurs, ça peut être un gage pour l'émission si vous voulez un jour.
4: Et toi, tu changerais quoi sur ton physique ?
0: Plein de trucs.
4: Ah, les fesses.
0: Les fesses, j'ai

0: Là, vous êtes heureux, vous êtes dans la voiture, il y a la clim. Vous allez faire 3 tours gratuits avant de rentrer à la maison. Bon courage, il fait chaud partout en France. On se détend quand même, c'est le début du week-end avec toute l'équipe Coé sur Europe 2 jusqu'à 18h. Qu'est-ce qui vous saoule, à part la chaleur là en ce moment? On va en parler dans un instant sur Europe 2.
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0: T'es le temps, enfin t'es.
1: Bah, faut que t'aies le temps, tu fais popo.
2: Ah oui, puis après tu jettes ton papier dans les toilettes pour pas que te faire griller, c'est ça.
3: C'est surtout que quand t'es au bac, t'as un volume de.
0: Mais oh, c'est ouais.
3: Tu vas avec la bibliothèque dans le slip.
2: Alors que toi.
0: C'est oh, dis donc, gros paquet, monsieur. Hein. Si t'as un classeur dans le
2: ouais,
0: slip.
2: Ouais, c'est un peu tordu.
4: Alors je vous la fais différemment. Tu vas aux toilettes, mais tu t'es mis ta montre connectée dans ton slip. Tu vas aux toilettes, tu ressors ta montre connectée dans ton slip.
0: Là, t'as accès à tout.
4: Et tu te remets sur ton téléphone. On est d'accord que personne peut contrôler que t'as une montre connectée dans le slip.
5: Non, ah bah non, bah c'est voilà. Sûr, mais bon, faut déjà avoir une drôle, enfin je sais pas.
4: Ah non, mais
5: faut
4: c'est
5: déjà avoir les idées.

0: 17h. C'est le début du week-end, un week-end de forte chaleur. On va y revenir sur la météo partout en France. Bon courage à vous. Et juste après l'actu, on retrouve Koé sur Europe 2.
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0: C'est l'actu Europe 2 avec Jérémy Desiderati. Salut Jérémy.
3: Salut Quentin, bonjour à tous. La France continue d'étouffer en cette fin d'après-midi. 53 départements sont en vigilance orange canicule. Alerte étendue à 60 départements pour la journée de demain. Le thermomètre a frôlé déjà les 40 degrés dans une commune de l'Indre cet après-midi. Vigilance orange qui pourrait basculer au rouge par endroit dimanche selon le ministre de l'Intérieur Laurent Nunez. Près de 800 écoles et collèges ont pris la décision d'aménager les horaires ou de fermer temporairement. Une surchauffe qui entraîne aussi une dégradation de la qualité de l'air. Des alertes à la pollution à l'ozone sont lancées dans plusieurs régions. La situation devrait encore s'empirer à partir de dimanche. La capitale, les Hauts-de-France et le Grand Est sont particulièrement concernés. Cette pollution n'est pas sans risque, surtout pour les personnes qui souffrent de maladies respiratoires. Dans le reste de l'actualité, il y aura bien un second procès dans l'affaire Pilarski. Condamné à 4 ans de prison avec sursis la semaine dernière, Christophe Hellul a décidé de faire appel. L'homme était jugé par le tribunal correctionnel de Soissons pour homicide involontaire sur sa compagne de l'époque, Elisa Pilarski, son chien Curtis l'ayant mordu à mort en 2019. L'euthanasie du pitbull a également été suspendue. Le phénomène du protoxyde d'azote continue de prendre de l'ampleur. Plus d'un jeune sur 10 déclare en avoir déjà consommé, selon un baromètre réalisé par Ipsos à la demande de la Massif. Les motivations des consommateurs sont avant tout récréatives dans 71% des cas. Un gaz hilarant qui ne fait pas rire la sécurité routière. Près de la moitié des consommateurs réguliers ont déjà conduit après en avoir inhalé. Du 20h à Stranger Things, il n'y a désormais qu'une seule plateforme. TF1 est disponible depuis aujourd'hui.

0: sont en alerte orange face au risque d'orage. Pour respirer un peu, direction la Bretagne et la pointe du Cotentin. C'est également dans ces territoires qu'il faudra se rendre demain pour échapper à la fournaise. Le soleil va continuer de faire grimper les températures au-delà de 35 degrés de l'Alsace à l'Auvergne en passant par l'Occitanie. Très bon après-midi sur Europe 2.
1: Merci Jérémy, prochain point actuel à 18h. D'ici là, je vous souhaite un très bon week-end. On retrouve Coé sur Europe 2 tous les jours jusqu'à 18h. Teddy Swims là.

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1: Le jeu de l'équipe, écoutez bien, une scène qui est décrite dans un film, on doit trouver ce que c'est Stouff qui joue.
2: Oui.
1: Ah, si elle trouve pas, voilà. Vous l'aidez.
3: Deux enfants arrivent précipitamment dans une grande salle de banquet. Affamés, ils découvrent des desserts et de nombreux plats délicieux, puis commencent à se régaler. Mais en attrapant un plat, ils se retrouvent nez à nez avec un vélociraptor. Poursuivis par les créatures, ils s'enfuient et se cachent dans la cuisine voisine pour échapper.
4: Ah, ouais, je l'ai.
2: Bah, bon, à part Jurassic Park.
1: Bah, c'est ça.
5: Oui.
6: Ah, c'est ça.
1: Ah, si, c'est Jurassic Park.
4: J'aurais dit Jumanji, moi.
1: Mais non, c'est Jurassic Park.
5: Bah, oui, il y avait un vélociraptor. Bah,
1: enfin, vélociraptor, évidemment.
7: Ouais, c'est pas dans Jumanji.
1: Ou alors dans la grande vadrouille. Bah, mon vélociraptor. Dans mes chaussures, suite mon vélociraptor. Bon, allez. Je vais jouer, allez, je joue.
3: Un jeune homme remplace un guitariste blessé lors d'un bal de promo. Alors qu'il joue sur scène, il commence mystérieusement à disparaître. Inquiet, il observe un jeune couple qui danse timidement sur la piste. Lorsqu'un autre homme intervient et danse avec la jeune femme, le guitariste s'efface davantage.
1: Ok, c'est McFly, c'est retour vers le

0: Future musique, Huey Lewis and the News.
1: Nom de
2: bien
1: Dieu.
2: Wesh.
3: Ouais, il avait la totale.
0: Ah bien, ouais. On y est, d'accord, ok. Ça y est, je l'ai. On continue, Pietre.
3: Vas-y.
4: Un homme monte dans un train et s'apprête à s'asseoir. En posant ses affaires, il fait tomber une photo. Assis en face de lui.
3: Je l'ai.
4: Un autre homme reste concentré sur son ordinateur et ne lui prête aucune attention.
3: Je l'ai pas, moi.
4: Mais le voyageur récupère la photo, la lui agite sous les yeux et commence à lui parler de la photo. C'est une maquette de la tour
1: Eiffel
4: en allumette.
0: Donc,
3: la grande vadrouille.
1: Non, le dîner
3: de con,
0: évidemment. Ouais. C'est vrai que c'est drôle cette.

0: pour la sauver, mais rien ne semble fonctionner.
1: Attends, jusqu'où ça va aller ?
0: La jeune fille se met alors à les insulter violemment avant de leur vomir dessus.
2: Ah. Ouais, c'est un mardi soir à la maison, mais sinon c'est
3: l'exorciste.
4: Vito, il a les réponses. Je reprends.
5: Vas-y, toi.
4: Je joue.
0: Un couple est en train de regarder un match de football depuis les tribunes. Ils se font les yeux doux, se rapprochent et finissent par s'embrasser tendrement.
4: Wow.
0: Au même moment, sur le stade, un des joueurs s'apprête à faire une tête, mais il est touché par un faisceau lumineux et se transforme en labrador qui finit par mettre le ballon dans les cages d'un coup de truffe.
4: C'est Didier.
5: C'est Didier.
4: On ne sent pas le cul. D'accord, il y en reste un.
3: Non, c'est fini.
4: C'était fini. Restez avec nous dans un instant. C'était marrant. C'était pas fou comme jeu, mais c'était marrant.
5: C'était facile. C'était facile pour nous.
4: Il y a un côté Festival de Cannes, je trouve. Quand Lial te raconte ça, tu dis on va passer une belle soirée.
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1: C'est le moment du menteur-menteur. Hamburger piégé.
2: Ah. Oh non. Oh.
1: Nous allons jouer tout de suite pour vous offrir une PS5. Personne n'était au courant, standard, il y a une contre-émission, il y a une...
3: Tronche des burgers.
1: Les burgers arrivent. Ça, et alors ça, je peux vous dire, ça c'est du burger. Je ne sais pas où vous l'avez trouvé celui-là.
3: Il n'y a pas besoin de le piéger.
1: franchement, c'est du burger, burger.
4: Il y a du moisi sur le mien là-haut.
1: Vous savez que je suis allé il n'y a pas longtemps dans un brunch, ils m'ont servi ça dans Paris, une escroquerie. À Paris, les brunchs, ce sont les escroqueries. J'étais très brunch à un moment donné.
4: Mais sur coup, ça coûte une fortune, ces conneries-là.
1: À un moment donné, je trouvais que le brunch, c'était sympa. Le principe de tu prends ton croissant avec ton café, avec ton machin. Et c'est devenu un business à Paris. Ils te font payer ça une fortune, c'est devenu dégueulasse.

0: comme métier, Thomas ?
1: Moi, je suis vendeur en supermarché.
0: Écoute-moi bien, Thomas. On ne rigole plus, le vendeur de supermarché. Nous avons du burger devant nous à peine réchauffé. Thomas, nous allons chacun manger un burger, un seul est piégé. Nous devrons chacun notre tour dire « Je n'ai pas de sauce piquante dans mon burger
1: mm-hmm. ».
0: Si okay. tu trouves celui qui ment, tu peux gagner la PS5. Okay. Si tu ne trouves pas, nous la gardons pour nous.
2: Ah ouais, je préférerais qu'on la garde, mais c'est pas grave.
0: Commençons par Tony.
3: Oui, étant donné qu'on l'a pas.
2: Alors moi, j'ai pas de burger.
0: Ok.
3: Ah,
0: oh,
3: je suis puni.
0: Les gars,
2: je suis tout le temps puni.
0: Tu es en train de me dire qu'il a qu'une chance sur quatre. C'est un peu injuste. Il y en a plein des fois, ils jouent, ils ont une chance sur sept.
2: Bah tiens, coupe ton burger.
0: Ok, sauf. Non, on y va. Bah non, c'est complètement con.
2: Ah oui.
4: Ah bah oui.
0: Ah oui.
4: Ah si c'est moi qui l'ai.
0: On y va.
4: Ah oui.
0: De toute façon, je vais vous dire un truc. Il est fin, j'ai faim. Je vais le bouffer, le burger.
5: Quoi qu'il arrive. Je n'ai pas de sauce piquante dans mon burger.
0: J'y vais.
5: Ah, mais c'est un burger de chez M.
2: Ah, c'est Ronald qui nous les a apportés.
4: Tu n'as pas fait chier.
2: Non, ouais, mais
5: t'as,
2: plus chier.
5: T'as faim ?
4: Mais j'ai faim.
2: Aïe, aïe, ça pique.
0: Je finis.
5: Ah bon ?
4: Je la sens pas du tout, cette séquence.
2: Il a les yeux rouges.
5: Allez, moi,
0: je n'ai pas de sauce piquante dans mon burger. Vito.
4: Et pas d'escroquerie, hein, pas de feinte.
2: C'est chaud.
6: Il n'y a pas de sauce piquante dans mon burger.
2: Bon. Il a pas avalé. Hein.
0: Il n'a pas encore avalé.
2: Non.
0: Piètre.
4: Bon, ouais, et puis bonne chance. Hein.
0: Vous êtes fous, vous ne savez pas ce qu'il bouffe.
4: Vous savez pas ce qu'il bouffe.

0: Bon courage partout en France, il fait chaud. Pensez à bien vous hydrater, tout ça, tout ça. Pensez à appeler quelqu'un qui a une piscine, pourquoi pas, ça peut être une bonne idée ça aussi.
1: Ah oui, le week-end dans la piscine là.
0: Bienvenue sur Europe 2. À tout moment, Bruno Mars peut débarquer. En tout cas, c'est sûr, il a débarqué bel et bien en France, à Paris. Il était hier soir au Stade de France. Petite pause aujourd'hui. Il reprend tout au long du week-end. Bon, on a décidé de fêter la venue de Bruno Mars. 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Il va pas tarder à arriver. Préparez le texto Europe 2, prêt à partir. 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À tout de suite, Coé sur Europe 2 jusqu'à 18h.
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0: Intéressant, je vous le donne, qui vient de l'étude d'un recherche, d'un institut de sondage et de recherche. Écoutez bien, Madame Nathalie. 87% des hommes délaissent leurs amis dès qu'ils se mettent en couple.
1: Oui,
2: ça c'est insupportable.
0: L'étude révèle qu'ils sollicitent moins le soutien de leurs amis que les femmes. C'est-à-dire que les femmes, quand il y a un souci, elles vont voir leur copine.
3: Oui.
0: Ah ouais, je vois ça, tu sais pas ce qui m'a fait. Et nous, les hommes, on sollicite moins les amis, on est plus dignes. C'est une forme de dignité.
3: Oui, c'est ça.
0: Je dirais, Nat, ton avis là-dessus, qu'est-ce que t'en penses?
1: Je pense que toi, t'as une grosse part de féminin en toi.
0: Pourquoi?
1: Bah, t'es vraiment addict à tes amis quand même. T'es non-stop en message, non-stop.
0: Bah, je prends des nouvelles, je veux savoir s'ils vont bien.
1: Non, mais c'est vrai, t'es plutôt un ami fidèle.
0: Ben,
1: bon,
0: voilà.
1: J'ai fait un tri avant, par contre.
0: Alors, tu vois, voilà, on est d'accord.
1: J'ai validé, j'ai dégagé.
0: Puis c'est bien fait, parce que vous, les filles, vous savez, vous savez faire, parce qu'au début,
1: bah, évidemment,
0: tu fais des repas avec tes amis, tu présentes. Puis elle sort du repas, elle fait « J'adore tes amis, on a passé un bon moment. Hein. » Et puis les semaines se passent.
3: Ouais.
0: Puis là, d'un seul coup, il fait « Non, tu vas pas inviter l'autre con, hein, je l'aime pas. Non, je l'aime pas, lui. Vraiment, non, tu vas pas le faire venir. Ah, je l'aime pas. Sa copine, non, je l'aime pas non plus. Voilà. »
3: Mais t'as raison, moi, la mienne, elle trouve toujours quelque chose à mes potes. Et
0: mais,
3: lui, il boit trop,
0: mais
3: et
0: t'as
3: lui,
0: vu
3: il fume trop.
0: Mais
3: et
0: c'est,
3: lui,
0: pas, je,
3: trop.
0: C'est pas « Je ne veux pas que tu le vois. » C'est « Je vais te trouver des trucs sur lui. » qui font qu'il est infréquentable. C'est-à-dire que elle ira jusque à « je pense qu'il a tué l'intégralité de sa famille
3: ». Oui, oui. Elle a remonté le bourrichon.
0: Mais pourquoi vous faites ça? Explique-moi. Pourquoi vous avez ce côté où à un moment il faut contrôler la vie?
1: Ben non, je sais pas, c'est un instinct peut-être.
0: Moi, ça me viendrait pas à l'idée de dire « ta copine machin, truc, je te demande de pas la... » Il y en a que j'aime moins que d'autres, non même pas.
3: Mais
0: non,
3: mais c'est pas ça, parce que nous les mecs, en fait, les filles, nos chéries, elles se disent « lui ». Il est solo, son pote, il va l'emmener dans des soirées. Il
0: mauvaise,
3: va faire
0: fréquentation.
3: Sortir, ouais. Mauvaise fréquentation.
0: Mauvaise
3: fréquentation.
1: Non, tu mais j'ai, en vrai, j'ai pas fait ça avec tes amis masculins. J'ai viré beaucoup de féminines. Hein. Arrête.
3: Et pour putain, j'ai pas envie de les dire. Meilleurs.
1: Non, mais attends, toutes les poufs, là, je les ai dégagées.
0: Ah, ouais.
1: Non, mais c'est bon.
3: Ah, c'est vrai, on y va. Là.
0: C'est vrai que pour les connaître,

0: la fin du match où on pouvait voir les joueurs et je disais Chérini, je veux une photo, je peux voir ton maillot et tout. Et il répondait pas, le gars, donc je me mets à pleurer. Maman, il rit mon mal, Chérini. Mon père aîné, c'est Dagano, les gonds.
1: C'était pas le bon joueur. C'était pas le bon.
2: T'as été fan de quelqu'un, toi, Vito, d'une belle rencontre?
3: Bah là, on a vu Guetta.
4: Ah, c'était particulier
3: pour moi.
4: On a vu ta photo, ouais.
3: J'avoue que j'ai même pas su quoi le trop lui dire.
1: Si, tu lui as dit une phrase complètement bidon. Waouh, c'était fois plus fort, c'était impossible, que c'était tellement bien. Mec, il avait plus de phrases.
5: J'ai pas compris ce qu'il a dit, quoi.
1: Il essayait de lui dire un mot gentil. Waouh, c'était mieux, c'était pas possible que voir ça avant de mourir. Il était là, le grand bazar de 2 mètres, il savait même plus quoi lui dire. Elle est belle ta barbe. Enfin, il y avait rien qui sortait de
3: cloche. Non, en même temps, c'est sympa.
6: Et il adore. Oui, mais c'est normal, les gens qui sont fans, toi tu le rencontres tous les jours, les gens qui t'accostent dans la rue, parfois ils sont sans mots et ils sont gênés, oui. Et parfois on est plus gênés qu'eux,
1: ouais.
6: En fait.
1: Ils sont gentils.
6: Ils sont très touchants.
4: T'as déjà eu quelqu'un qui t'a confondu avec quelqu'un d'autre?
6: Ah bah tout le temps. Ah bah oui, Michael Youn, tu te souviens? Pas Mikan Koe ou je sais pas quoi.
1: Non, mais elle était un peu bourrée, la dame.
6: Ouais.
1: Elle m'a dit, je t'adore, Mikael Youn. Mikael Youn, j'en pouvais plus. Tu sais quoi, j'étais à deux doigts de dire, Mikael Youn, encore 2 minutes, il va t'insulter, parce que je me suis dit, si je suis désagréable, elle va dire, quel connard, Mikael Youn. Et donc, ça me plaît.
3: Le plus drôle, c'était au restaurant japonais, tu te rappelles pas? Quand le gars t'a confondu avec un brigadier de l'île de la Réunion.
1: Ah ouais, merveilleux. T'as raison. On était là, il me dit, salut, ça va? Ouais, bonjour, je m'installais avec l'équipe. Il dit, hey, non, voilà, ça va, tu le reconnais pas? Et l'autre, il fait non. Et puis, il me dit, c'est ton collègue de.
7: t'es pas le. T'es pas le.

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2: Tiens, nous avons Corentin. Il a 10 ans, il habite Chaumont. Ça va mon petit Corentin ?
3: Oui.
2: Ça va ? Alors Coucou. C'est moi, mon petit Corentin, c'est moi qui vais te garder hein, pendant quelques minutes là. Est-ce que tout le monde t'appelle Coco ?
3: Oui.
2: Ouais, ça va, ça se passe bien. Raconte-moi un peu, t'as encore école ou pas ?
3: Oui.
2: Et t'aimes bien ?
3: Non, j'aime pas l'école.
2: Ah, alors vas-y, pourquoi t'aimes pas ? Vas-y, moi tu peux tout me dire. Hein. Vas-y.
3: J'aime parce que à l'école, il y a du français et j'aime pas le français.
2: Il y a du français. Ah oui, mais alors, mais le problème, c'est qu'il faut bien que tu apprennes à bien écrire le français quand même, non ?
3: Oui.
2: Ah oui, sinon tu fais des fautes d'orthographe, c'est important. Ah non. Oui. Qu'est-ce que tu veux faire plus tard ? T'as une idée ou pas ?
3: Ouais.
2: C'est quoi ? Tu veux faire quoi ? Police ?
3: Police.
2: Ouais, t'as raison, t'as pas besoin d'apprendre le français. Moi, je les ai vus, des fois, ils écrivent avec deux doigts et tout, ils mettent du temps. Donc, non, t'es pas obligé. Bon, c'est bien, policier, parce que tu veux quoi ? Tu veux aller chasser les méchants, tout ça ?
3: Ouais.
2: C'est bien, t'as raison, mon Corentin. Bravo, c'est bien.
4: C'est
2: bien.
4: Faux.
2: Corentin, malgré tout, tu as fait des bêtises, il paraît. Raconte-moi un petit peu les bêtises que t'as fait.
3: Oui, j'en ai fait 3 ce week-end.
2: Ah, c'est
4: violent. Hein.
2: Dans le même week-end, si, c'est bien, ouais, c'est chargé.
4: Le seul policier qui va finir en prison.
2: C'est il concentre. Oh non, c'est pas le seul.
4: Oui, non, c'est pas le seul.
2: Je t'écoute, mon Corentin.
3: La première bêtise, c'est j'ai tapé ma sœur avec un bâton sur la tête.
4: Ah oui, non, ça.
2: Mais pourquoi ?
3: J'ai pas fait exprès, en fait, je faisais tourner autour de ma tête et je l'ai lâché, la tête sur la tête.
5: Ah, t'as pas fait exprès.
2: Ah, tu fais tourner le bâton et puis le bâton est parti.
3: Oui.
5: Elle est assommée ?
3: Non. Elle a saigné.
5: Ah oui, quand même. Ah, oui.
2: C'est plus un bâton, c'est une bûche. Et maman, elle a crié ?
3: Oui.
2: Ah,
4: on l'a enterré lundi.
2: T'as été puni ?
3: Non.
2: Bon, ça va, c'est que ça devait. Bon, t'as pas fait exprès. Allez, ça, on oublie. T'as pas fait exprès. Qu'est-ce que t'as fait d'autre comme bêtise ?
3: Elle faisait une bêtise. J'ai joué. Je voulais regarder un truc sur mon ordi.
2: Ouais.
3: Et j'ai touché un truc pendant que ma mère faisait des installations.
2: Qu'est-ce qu'elle faisait comme installation ? C'était quoi ?
3: Des photos. Des photos de voyage de noces.
2: De son voyage de noces ?
5: Ah oui. Un voyage de meuf.
2: Non, voyage de noces, c'est ça ?
3: Elle les a toutes perdues.
4: Mais non.
2: Attends,
5: ça c'est une grosse bêtise.
2: Attends, maman s'est mariée. Maman, elle a mis son voyage de noces, elle fait le transfert des photos, et toi, qu'est-ce que t'as fait ?
3: J'ai touché l'ordi et ça a perdu les photos.
5: Oh punaise. Ça, c'est une grosse bêtise.
2: Là, elle a crié, là.
3: Oui.
2: Ah oui.
6: Après, papa, il avait dit que c'était pas ouf, le voyage de noces.
4: Ouais, mais il aimait bien les photos de maman.
2: Non, mais ouais, oui, faut faire toujours attention, ça, les photos dans les ordinateurs.
4: Ah ouais, ça, c'est un truc de fou.
2: Ah, un peu attention. Parce qu'il y a aussi la nuit de noces, il fait toutes les photos qui est là. Et t'as fait une autre bêtise ou pas, mon Corentin ?
3: Oui.
2: Eh ben.
3: J'ai la bêtise, j'ai installé des jeux sur le téléphone de ma mamie. Et comme c'était des jeux payants, elle a eu un abonnement et ça, elle était en colère.
5: Oh punaise, ça arrive souvent d'ailleurs.
2: Qu'est-ce que tu lui as installé comme jeu ?
3: War Thunder.
6: War Thunder, c'est avec des tanks ?
2: Avec des tanks ?
3: Oui.
2: Tu vois bien ta grand-mère jouer avec des tanks ?
3: Non.
2: Ah oui, donc ça c'est payant.

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3: Dites-nous ce qui vous saoule en ce moment et vous verrez, une fois que vous l'aurez dit, vous allez vous sentir mieux. On fait un gros bisou à Jennifer. Moi, Jennifer, ça va?
4: Oui, ça va bien. Et vous, alors, ça va comment?
3: Ouais, on va bien. Merci de demander. On va bien, on va bien. T'habites où? Tu fais quoi? J'ai moins mal au dos. Moi, mal au nom.
4: J'habite du côté de La Rochelle et je suis commerciale dans les pharmacies.
5: Tu connais le Perforas?
4: Ouais, comme d'hab, le Perforas, La Rochelle.
3: Je te jure, ça va être physique entre nous. Si à chaque fois qu'on a quelqu'un de Charente-Maritime et de La Rochelle, tu me dis Perforas, je te jure, ça va mal se passer.
5: Mais comme je perds la mémoire, j'oublie que
3: je... Oui, bah, tu vas voir, je vais te la faire retrouver. Moi, elle va revenir très très vite. Qu'est-ce qu'il y a à prendre dans le dos? Tiens, si je veux prendre un petit truc qui soulage, qui se colle dans le dos, qu'est-ce que je pourrais prendre?
6: Des patchs. Un patch nicotine, mais bon.
3: Non, mais non.
4: Pour le dos, les ceintures chauffantes.
7: Oui, mais des fois, il dit il faut que ça chauffe et des fois, il faut que ça refroidisse. Et j'ai jamais capté la différence, moi.
4: Non, pour la douleur, vraiment, il vaut mieux le chaud. Ça détend souvent les tensions du dos. C'est parce que justement, on est tendu, donc il vaut mieux du chaud.
3: T'es tendu, je te dis que t'es tendu, c'est que t'es tendu. Raconte-moi un petit peu ce qui t'agace.
4: Mais ce qui m'agace, c'est qu'en tant que commercial, je mange régulièrement dans des petites brasseries, des restos le midi. Et je voulais un peu arrêter le café, donc je me suis dit, allez, je vais prendre des tisanes ou du thé. Mais le prix du thé et des tisanes, c'est hallucinant, juste pour de l'eau chaude et un sachet.
3: C'est combien?
4: Bon, entre 3,50 et 5 euros en fonction des endroits. Alors qu'un petit café, c'est 2,50, quoi.
7: Bah après, il faut se dire une chose, c'est que ça, c'est les plus grosses marges des restaurants, en fait, c'est ça. C'est le thé et le café. En fait, sur du vin, ils vont marger à une fois, voire deux fois. Sur la viande, pas tant que vraiment, enfin, sur la bouffe, le plat, c'est pas grand chose. Et en fait, la plus grosse marge, c'est ça.
3: Oui, mais le café, encore le restaurateur. Il t'a mis le percolateur. Il t'a mis le truc dedans. Schlack, schlack, t'as entendu? Tac, tac, tac, tac, tac.
7: Il a tapé.
3: Il a nettoyé. Il a

0: pour l'actu Europe 2, on retrouve Jérémy Desiderati. Salut Jérémy.
1: Salut Quentin, bonsoir à tous. Plus de 40 millions de Français vont subir de nouveau la fournaise demain. La vigilance orange passe de 53 à 60 départements. Météo France affirme aujourd'hui que la canicule actuelle pourrait être similaire à celle de 2019 ou 2003. L'organisme prévoit encore une aggravation des niveaux de vigilance dimanche pour le passage à l'été. Pour faire le point avec les membres de son gouvernement, Sébastien Lecornu a décidé de lancer demain une cellule de crise interministérielle. Chaleur qui met également les pompiers à rude épreuve. 16 départements étaient placés en vigilance orange par la météo des forêts aujourd'hui. Une grande partie du centre de la France, mais aussi quelques départements du sud-est et les Pyrénées-Orientales étaient concernés par ce risque élevé de feux de forêt. Les flammes qui ont fait des dégâts déjà en Haute-Corse hier, au moins 60 hectares de végétation sont partis en fumée. Si elle n'est pas annulée d'ici là à cause de la chaleur, la fête de la musique à Paris verra bien le concert de la France Insoumise. Le tribunal administratif vient de suspendre la décision du préfet d'interdire le show LFI prévu dimanche, place de la République. Le tribunal a estimé que les risques de troubles à l'ordre public invoqués par l'arrêté n'étaient pas suffisamment justifiés par la préfecture. À l'étranger, les bombardements vont-ils enfin cesser au Liban? Après une nouvelle journée meurtrière dans le pays, Israël et le Hezbollah se sont mis d'accord sur un cessez-le-feu aujourd'hui. Les attaques israéliennes ont fait 47 morts dans le sud du Liban. Dans le même temps, la navigation reprend dans le détroit d'Ormuz. Au moins 25 navires ont réussi à traverser ces dernières heures. De l'autre côté de la planète, la Coupe du monde de foot propose une nouvelle soirée bien remplie avec ce soir États-Unis-Australie à 21h avant un Écosse-Maroc prévu à minuit. Le Brésil entrera ensuite en scène dans la nuit face à Haïti avant un Turquie-Paraguay programmé au petit matin. Objectif 16e de finale pour l'équipe de France. Les Bleus vont faire leur retour sur les pelouses lundi soir et ce sera contre l'Irak. Sur la planète ovale, cette fois place aux demi-finales de Top 14 avec ce soir Toulouse Racing 92 à 21h. L'autre ticket pour la finale se jouera demain entre Montpellier et le Stade français. Les deux rencontres se joueront au Stade Vélodrome de Marseille. Un vendredi soir marqué aussi par le test match de l'équipe de France A face à l'Angleterre. Des conditions pas idéales pour jouer au rugby. Justement, le mercure dépasse encore les 30 degrés dans de nombreuses villes. Attention aux orages de chaleur qui risquent d'éclater ce soir dans le nord du pays. Les Hauts-de-France sont d'ailleurs en vigilance orange. Difficile de trouver le sommeil encore cette nuit. Les températures seront comprises

passez une belle fin de journée sur Europe de Pop Radio. Un bon vendredi. Pour la suite, vous restez avec nous. Il y a un classique qui va débarquer, ce sera Usher. Et puis une nouveauté, bah oui, c'est vendredi. Les nouveaux sons sortent le vendredi. Et enfin, Angèle qui dévoile son nouveau titre qui s'appelle Dis-le. Alors elle poursuit son virage électro et encore plus assumé avec ce son-là. Et à l'intérieur, le message est assez fort puisqu'elle explique que Dis-le est une invitation à exprimer ce qu'on garde pour soi, à briser le silence et à dire ce qu'on ressent réellement. Voilà. Écoutez ça, c'est nouveau, c'est sur Europe 2. Voici Angèle, c'est Dis-le.

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Merci d'écouter la nouvelle Europe 2. Bon vendredi, bon début de week-end. Il est 19h, je vous accompagne avec 30 minutes pop non-stop qui se poursuivent. Katy Perry qui va débarquer pour les souvenirs, Auria aussi. Et d'ici et Théodora, mélodrama sur Europe 2. 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C'est l'heure des news avec...

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écoutez Europe de Pop Radio, passez un très très bon début de week-end, un week-end très très chaud partout en France. Je sens que ça va squatter les salles de ciné cette histoire. Oh, Toy Story 5 en plus, pas mal. Quoique maintenant il y a des salles de ciné qui sont très chaudes. Bon, en tout

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0: marche fort ça. Jérémy Frérot à l'instant sur Europe 2 Pop Radio. Il est temps de parler vacances. Il est plus que temps de parler vacances puisque cette semaine entre 18h et 20h, c'est un séjour qui est à gagner. À Port Aventura World pour 4 personnes. C'est à 1 heure de Barcelone. C'est un parc de folie avec 10 hôtels thématiques, des piscines de rêve, un parc aquatique, Ferrari Land. C'est incroyable, des montagnes russes. Et vous avez été très nombreux cette semaine à jouer, à participer pour partir là-bas. J'ai fait le tirage au sort à l'instant. Il est temps d'appeler la personne qui va gagner ce séjour. Hop, où est-ce qu'on va là? Allô, allô.
1: Bonjour.
0: Oui.
1: Laissez-moi un message. Ne manquez pas de vous rappeler.
0: Bon, ben voilà. On rappellera la gagnante dans quelques petits instants. Visiblement, petit problème de standard. On revient très, très vite sur Europe 2 Pop Radio. Vous ne bougez pas pour gagner ce séjour pour Port Aventura World. Restez avec nous sur Europe 2 Pop Radio. On arrive très, très vite. Bougez pas.
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0: Vous écoutez les nouvelles Europe 2. Ed Sheeran à l'instant, elle est pour la suite du son. Il y a Muse qui va débarquer. On écoutera aussi Sia et Angèle et Justice. Bougez pas, ça arrive.
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0: Cynthia, tu vas t'éclater. Les spectacles magnifiques, les expériences pour tous les goûts, pour tous les âges. La plus haute chute d'Europe. Tu as également un parc aquatique, les montagnes russes, les hôtels de rêve. Tu vas t'éclater,
1: oh
0: Katia.
1: Oh là là là là, mais merci Robin, merci Sandra.
0: Je t'en prie.
1: Incroyable.
0: Tu prends qui
1: incroyable.
0: Avec toi? Tu emmènes qui?
1: Oh ben je vais emmener, c'est sûr, mon mari, ma fille va kiffer, et puis je pense qu'on chéri, hein. Donc là vraiment, un parc à découvrir vraiment.
0: Allez.
1: Alors merci Europe 2.
0: Go
1: merci,
0: l'Espagne.
1: Merci, merci.
0: Eh ben je t'en prie Katia, une heure de Barcelone.
1: Hola
0: Katia. Allez, je t'embrasse très fort Katia, envoie-nous des photos,
1: merci,
0: éclate-toi bien.
1: Oh oui, merci beaucoup, au revoir.
0: Bisous Katia, bye bye.
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0: Et restez avec nous pour la suite, c'est

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Radio, c'est le grand retour de Tones & I. Elle nous prépare un nouvel album. Il y a un duo avec Stromae qui vient d'arriver. Et puis moi, j'avais envie de partager avec vous Dance Monkey. C'est un classique pop-europe de lui. Il est donc signé Tones & I. C'est

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1: Bienvenue sur Europe 2 Pop Radio. Ils sont en tournée dans le monde entier et des stades mais pleins à craquer. Linkin Park, Shadow of the Day, c'est cadeau, c'est le week-end, c'est le Bonus Pop Europe 2.

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Europe 2 Pop Radio, on commence à être gâté en termes de nouveautés pour l'été avec le grand retour de Stromae avec Tove Lo. Le morceau s'appelle Des Fleurs, Tove Lo, Stromae. Vous le découvrez peut-être maintenant, c'est Europe 2.

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Europe 2 Pop Radio, c'est la playlist Pop Europe 2 pendant 60 minutes non-stop. On gâte toujours, hein, à tout moment. Vous savez que Bruno Mars peut débarquer, il est chez lui, il fait comme à la maison, et quand il arrive, c'est Apple Watch à la cliente en envoyant Europe 2 par SMS au 7 12 13. Voilà Camille Yembe à découvrir sur Europe 2.

0: Il est 22h, merci d'être là sur Europe 2. On est bien, on est tranquille, on est en week-end. Marine Escroc, ce sera dans un instant. On n'arrête pas de voir Marine, elle était là sur Pop Session avec ses stars Europe 2 au plus petit concert du monde, on aime ça. Lui aussi est venu nous voir sur Pop Session, Jérémy Frérot.
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sais pas si il y a besoin de se réchauffer encore plus, mais en tout cas c'est un morceau d'été là qui va arriver dans un instant. Master KJ, Jérusalem, un classique pop Europe 2. D'abord vous découvrez peut-être cette voix, elle est britannique, elle a seulement 16 ans, elle s'appelle Freya Sky, Silent Treatment sur Europe 2 Pop Radio. 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

Europe de Pop Radio, c'est vrai qu'avec ce temps, on a envie de s'envoler, de partir en vacances, loin, très loin ou pas d'ailleurs, mais juste à un endroit où il y a la mer. 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Voilà, Miles Smith et Niall Horan sur Europe 2.

Bonne nuit, il est minuit. Et pour démarrer la nuit, une bonne idée. La playlist pop en deux pendant 60 minutes non-stop. C'est maintenant avec Clean Bandit, Temper City et Ray sur Europe 2. Très bon week-end.

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Hero et Moziman, heureux. 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